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0: Bonjour à tous, Saint-Bertrand. Les astres vous apporteront-ils un peu de douceur?
1: Bélier, vous allez pouvoir aujourd'hui améliorer votre situation professionnelle.
0: Taureau, aujourd'hui, que demander de mieux? Tout marche comme sur des roulettes, vous serez efficace.
1: Gémeaux, journée favorable pour prendre une décision ou conclure un accord.
0: Cancer, soumis à l'action de Mars, vous serez impulsif, ce qui ne vous sera pas très favorable en ce moment.
1: Les lions, c'est clair, aujourd'hui vous ne serez pas d'humeur à vous laisser marcher dessus.
0: Vierge, au travail, ne cherchez pas à brûler les étapes, le temps sera votre allié.
1: Balance, aujourd'hui en famille, vous risquez d'être confronté à des difficultés à gérer.
0: Scorpion, vous allez devoir mettre de l'ordre dans vos papiers ou bien dans votre situation financière.
1: Vous êtes Sagittaire en ce moment, sous l'influence de Mars, vous travaillez sur un rythme d'enfer. La fatigue vous gagne, attention.
0: Capricorne, la présence de Pluton, maléficié dans votre ciel, fera craindre le risque de dispersion au sein de votre situation professionnelle.
1: Les Verseaux, attention, on cherche à vous faire de l'ombre. Votre gentillesse est, oui, à ses limites.
0: Il faudra vous montrer modéré et circonspect dans vos dépenses. Bonne journée à tous. Demain, nous fêterons Rennes.
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1: 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Zénon de Citium, philosophe grec.
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1: Bonjour à tous. Une canicule tardive sans précédent. 6 départements du sud du pays restent placés en vigilance orange ce matin. L'Ardèche, l'Aude, la Drôme, le Gard, l'Hérault et le Vaucluse. En revanche, l'alerte a été levée en tout début de journée sur les Pyrénées-Orientales. De nombreux records de température ont été battus hier pour un mois de septembre. On a eu le droit à 40 degrés, par exemple, du côté de l'Aude. Il y a avec Marine Le Pen une affinité politique et personnelle indéfectible. Les mots de Jordan Bardella après des rumeurs de tension entre lui et la candidate à la présidentielle. Quand on a des désaccords, on a l'habitude d'en discuter entre nous, a déclaré hier soir le président du Rassemblement National sur BFM TV. Dans le même temps, en Allemagne, des milliers de manifestants dans la rue. Hier, près de 6000 personnes ont manifesté à Magdebourg, dans la région de Saxe-Anhalt, pour s'opposer au parti d'extrême droite allemand, donné favori pour les élections régionales qui se déroulent aujourd'hui. Ce serait une percée inédite dans le pays depuis 1945. Il est connu pour ses caméras cachées diffusées sur Internet et à la télévision. Greg Guillotin reconnaît des violences physiques et psychologiques sur son ex-compagne qui a déposé plainte contre lui au mois de juin pour violences conjugales et harcèlement. J'ai honte, a écrit hier le youtubeur sur ses réseaux sociaux. Greg Guillotin promet de s'expliquer devant les enquêteurs et de répondre à la justice. Le sport avec du foot d'abord et Lens qui enchaîne une deuxième défaite de suite en Ligue 1. Les 100 et Or se sont inclinés 1-0 hier soir à domicile contre Lorient avant de retrouver la Ligue des Champions la semaine prochaine. Notez aussi hier soir la victoire de Brest 2-1 sur la pelouse du Havre. Un partout entre Nice et Le Mans. Et puis en rugby, c'était le grand retour du top 14 ce week-end. 6 matchs au programme hier pour cette première journée. À noter notamment le succès de Lyon contre Clermont 40-36. Bayonne a battu Toulon d'un petit point 27-16 et Bordeaux-Bègles a écrasé le Racing 92 64-5. Très bon début de journée à tous.

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1: Aujourd'hui, nous sommes le 6 septembre. En 1970, à Concarneau, dans le Finistère, en Bretagne, le 6 septembre est né Stéphane Guivarch, attaquant des Bleus, vainqueur de la Coupe du Monde en 1998 et qui a garni les rangs des clubs d'Auxerre, de Brest, de Rennes et de Guingamp, entre autres, et qui a bien voulu revenir avec nous sur ses souvenirs de football. Stéphane Guivarch. Votre meilleur souvenir de football, quel est-il depuis votre temps d'enfance?
2: Meilleur souvenir, c'est certainement d'avoir soulevé ce trophée de la Coupe du Monde. Chaque joueur recherche justement ses performances et puis c'est ce qu'il y a de plus beau dans le foot. Donc après, forcément, il y a eu. Moi, j'ai essayé 2 titres de meilleur buteur de championnat de France aussi. Forcément, ça marque les esprits. Donc voilà. Après, une carrière ne se base pas que sur l'aspect financier. Ça se base aussi sur le palmarès. Donc, je préfère avoir un beau palmarès et un peu moins d'argent que d'avoir plus d'argent et pas de palmarès. Donc après, chacun fait comme il a envie.
1: Quel est votre meilleur adversaire ou même meilleur coéquipier, les deux? Allez, je vous pose la question. Avec quel joueur vous avez le plus apprécié jouer dans toute votre carrière et surtout l'adversaire le plus redoutable? Certainement un gardien de but.
2: Je vais commencer par les partenaires. Je pense que ce que j'ai vécu jeune avec Guingamp, je dirais pas qu'un seul joueur, j'en dirais deux, avec Carnot et Rouxel. Carnot numéro 10 et Rouxel à mes côtés. Je pense qu'on a super bien fonctionné pour faire ces deux montées consécutives avec Guingamp. Après, des joueurs, un qui était très dur, je pense que c'est le défenseur italien Cannavaro.
1: Ah oui.
2: Celui-là, il était rugueux, il marchait sous les tendons, enfin, il faisait mal quand même. Bon, je l'ai puni un peu en quart parce que j'ai pas mis un coup de coude volontaire, mais bon, il a voulu anticiper.
1: Alors c'était pas fait exprès. Il y avait pas la VAR, en plus.
2: Non, mais c'était pas fait exprès, mais bon, en plus, il m'en a voulu pendant un certain temps avec ça, hein, mais lui, c'était costaud quand même.
1: Quant à nous, on se dit à demain pour d'autres histoires d'un jour avec Mémoire Sport.
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0: Bonjour à tous, Saint-Bertrand. Les astres vous apporteront-ils un peu de douceur?
1: Bélier, vous allez pouvoir aujourd'hui améliorer votre situation professionnelle.
0: Taureau, aujourd'hui, que demander de mieux? Tout marche comme sur des roulettes, vous serez efficace.
1: Gémeaux, journée favorable pour prendre une décision ou conclure un accord.
0: Cancer, soumis à l'action de Mars, vous serez impulsif, ce qui ne vous sera pas très favorable en ce moment.
1: Les lions, c'est clair, aujourd'hui vous ne serez pas d'humeur à vous laisser marcher dessus.
0: Vierge, au travail, ne cherchez pas à brûler les étapes, le temps sera votre allié.
1: Balance, aujourd'hui en famille, vous risquez d'être confronté à des difficultés à gérer.
0: Scorpion, vous allez devoir mettre de l'ordre dans vos papiers ou bien dans votre situation financière.
1: Vous êtes Sagittaire en ce moment, sous l'influence de Mars, vous travaillez sur un rythme d'enfer. La fatigue vous gagne, attention.
0: Capricorne, la présence de Pluton, maléficié dans votre ciel, fera craindre le risque de dispersion au sein de votre situation professionnelle.
1: Les Verseaux, attention, on cherche à vous faire de l'ombre. Votre gentillesse est, oui, à ses limites.
0: Il faudra vous montrer modéré et circonspect dans vos dépenses. Bonne journée à tous, demain nous fêterons Rennes.
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Bien sûr, c'est charmant, l'Amérique, c'est très émouvant, le Canada. Il faudra que je vous explique des tas de trucs que j'ai vus là-bas. Il y a des gens très sympathiques, je suis sûr que ça vous plaira. Mais en arrivant d'Amérique, j'ai trois petits mots.

ou de prise de tête, c'est l'heure du café. Je dirais même plus, du philo-café. Allez, philo-café. La forme de la vie et de la réalité, c'est le présent seul, non l'avenir, ni le passé. Ceci n'ont d'existence que comme notion. Jamais homme n'a vécu dans son passé, ni ne vivra dans son avenir. C'est le présent seul qui est la forme de toute vie. Arthur Schopenhauer, extrait de Le Monde comme volonté et comme représentation.

Après une fuite de gaz dans un pavillon d'Aubervilliers a fait au moins un mort et 7 blessés. C'est un enfant qui a perdu la vie, selon le maire. La ville a mis à disposition une salle municipale, des lits d'appoint et les vestiaires d'un stade pour les familles sinistrées. Les circonstances précises ne sont pas encore connues. Une semaine après le naufrage d'un chalutier français au large des côtes anglaises, les corps des deux marins portés disparus ont été retrouvés, annoncé hier du parquet de Saint-Brieuc. Trois des membres d'équipage avaient déjà été secourus. Le navire repose à 72 mètres de profondeur. Des plongées avaient été reportées en raison des conditions difficiles. Une élection régionale qui sera scrutée par toute l'Allemagne et par toute l'Europe. L'AFD, le parti d'extrême droite allemand, est donné favori des sondages pour les élections régionales qui se déroulent aujourd'hui dans la région de Saxe-Anhalt. Près de 6000 personnes ont manifesté hier dans le cadre d'un festival pour la démocratie. Le sport avec du rugby d'abord et le grand retour du top 14 ce week-end après les vacances. À noter hier la victoire de Castres 29-20 contre Vannes, encore le succès du Stade français face à Perpignan 28-26. Ce soir, La Rochelle accueille le champion de France en titre, le Stade toulousain à 21h05. Et puis l'équipe de France féminine de basket qualifiée pour les quarts de finale du Mondial. Les Bleus se sont imposés 95-69 hier soir face à la Corée du Sud pour leur deuxième match dans le tournoi. Il reste tout de même un match à disputer pour l'équipe de France dans ce premier tour. Ce sera demain contre le Nigeria. Voilà pour l'info. Très bon début de journée.

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0: Bonjour. Aujourd'hui, nos pas nous mènent en Maine Blanc. Canton de la Flèche, à la rencontre des Courcellais, les 400 habitants de Courcelles-la-Forêt. Courcelles étant un toponyme répandu, nom commun en moyen français, Renaissance, qui désigne une petite cour ou un petit jardin. Ce nom est issu du mot gallo-romain corticella, qui signifie petit domaine et qui est formé de corté, de l'ancien français cort, mot issu du latin vulgaire cortem, formé à l'accusatif du latin classique cohor, cohortem, avec le suffixe diminutif icella. Cohor désigne en latin une cour ou un enclos. Commune rurale à habitat très dispersé, Courcelles-la-Forêt est bordée par Mézeray, La Fontaine-Saint-Martin, Ligron, Bousse et Malicorne-sur-Sarthe. Pour le plaisir de visiter, direction les communs du château, dit ferme des vieilles Courcelles avec pigeonnier du XVIIe siècle. Également, le château de Vadret du XVIIe, le manoir de Beaudour du XVe siècle, la maison du XVe siècle dans le bourg, ancienne auberge de la Croix-Verte puis du Croissant, la belle fondation du patrimoine. De même, l'église Saint-Jean, XIIe et XVIe siècle, avec œuvre classée monument historique au titre d'objet, où se trouve un gisant du XVIe siècle appartenant à François et Hélène de Champlais. Le tombeau du XVIe siècle attenant à l'église, inscrit au monument historique depuis 1929, allait également jusqu'au lavoir. De plus, nous marchons sur les pas de Pierre-Innocent Guimonot de la Forterie, 1726-1794, maître chirurgien devenu potier dans ses vieux jours. Et nous suivons la trace de Léon Bénardeau, 1829-1914, né à Courcelles-la-Forêt, modeste libraire papetier qui habite à Ciel-Guillaume, mais serait l'inventeur de la carte postale illustrée afin que les soldats bretons du camp de Canly en 1870-71, durant la guerre franco-prusse, puissent communiquer avec leur famille. Fin de cette balade à Courcelles-la-Forêt, mais nous nous retrouvons très vite pour une nouvelle déambulation sartoise. À bientôt, et sartoisement vôtre.
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2: 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Pour réserver votre place, contactez le 02 72 88 03 62, contactez votre mairie ou rendez-vous sur le site internet de la communauté de communes du Génois-Bilurien.
3: 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Balade d'environ 90 km, 5 € par casque. 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Le dimanche 6 septembre, vide-grenier à Coudrecieux, 2 € le mètre. 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

0: Bonjour à tous, Saint-Bertrand. Les astres vous apporteront-ils un peu de douceur?
1: Bélier, vous allez pouvoir aujourd'hui améliorer votre situation professionnelle.
0: Taureau, aujourd'hui, que demander de mieux? Tout marche comme sur des roulettes, vous serez efficace.
1: Gémeaux, journée favorable pour prendre une décision ou conclure un accord.
0: Cancer, soumis à l'action de Mars, vous serez impulsif, ce qui ne vous sera pas très favorable en ce moment.
1: Les lions, c'est clair, aujourd'hui vous ne serez pas d'humeur à vous laisser marcher dessus.
0: Vierge, au travail, ne cherchez pas à brûler les étapes, le temps sera votre allié.
1: Balance, aujourd'hui en famille, vous risquez d'être confronté à des difficultés à gérer.
0: Scorpion, vous allez devoir mettre de l'ordre dans vos papiers ou bien dans votre situation financière.
1: Vous êtes Sagittaire en ce moment, sous l'influence de Mars, vous travaillez sur un rythme d'enfer. La fatigue vous gagne, attention.
0: Capricorne, la présence de Pluton, maléficié dans votre ciel, fera craindre le risque de dispersion au sein de votre situation professionnelle.
1: Les Verseaux, attention, on cherche à vous faire de l'ombre. Votre gentillesse est, oui, à ses limites.
0: Il faudra vous montrer modéré et circonspect dans vos dépenses. Bonne journée à tous. Demain, nous fêterons Rennes.
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préfet du département, notamment à cause de points chauds inaccessibles. 225 hectares de végétation ont été parcourus par les flammes ces dernières heures dans le secteur. Dans l'actualité également, Fabien Roussel attendu sur le plateau du 20h de TF1 ce soir. Le secrétaire national du Parti communiste français pourrait annoncer sa candidature à la présidentielle alors que le vote des adhérents se termine aujourd'hui. Fabien Roussel avait obtenu un peu plus de 2% des voix en 2022. Le Kremlin salue des discussions extrêmement franches. Les émissaires américains Steve Witkoff et Jared Kushner ont rencontré le président russe Vladimir Poutine à Moscou hier. Ils sont attendus aujourd'hui à Kiev pour s'entretenir cette fois avec Volodymyr Zelensky. En foot, Lens enchaîne une deuxième défaite de suite en Ligue 1. Les Sangsueurs se sont inclinés 1-0 hier soir à domicile contre Lorient avant de retrouver la Ligue des Champions. Notez aussi hier soir la victoire de Brest 2-1 sur la pelouse du Havre, 1 partout entre Nice et Le Mans. 3 matchs au programme aujourd'hui. Et puis une dernière édition qui devrait rester dans l'histoire. Plus de 13 millions d'euros ont déjà été récoltés à l'occasion du The Event, ce marathon caritatif organisé par des streamers jusqu'à ce soir. L'objectif est d'atteindre les 20 millions d'euros. Très belle matinée.

0: et maintenant de la chanson de Daube.
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0: Bonjour. Aujourd'hui, nos pas nous mènent en Maine blanc. Canton de la Flèche, à la rencontre des Courcellais, les 400 habitants de Courcelles-la-Forêt. Courcelles étant un toponyme répandu, nom commun en moyen français, Renaissance, qui désigne une petite cour ou un petit jardin. Ce nom est issu du mot gallo-romain corticella, qui signifie petit domaine et qui est formé de corté, de l'ancien français corte, mot issu du latin vulgaire cortem, formé à l'accusatif du latin classique cohor, cohortem, avec le suffixe diminutif icella. Cohor désigne en latin une cour ou un enclos. Commune rurale à habitat très dispersé, Courcelles-la-Forêt est bordée par Mézeray, La Fontaine-Saint-Martin, Ligron, Bousse et Malicorne-sur-Sarthe. Pour le plaisir de visiter, direction les communs du château, dit ferme des vieilles Courcelles avec pigeonnier du XVIIe siècle. Également, le château de Vadrey du XVIIe, le manoir de Beaudour du XVe siècle, la maison du XVe siècle dans le bourg, ancienne auberge de la Croix-Verte puis du Croissant, la belle fondation du patrimoine. De même, l'église Saint-Jean, XIIe et XVIe siècle, avec œuvres classées monuments historiques au titre d'objet, où se trouve un gisant du XVIe siècle appartenant à François et Hélène de Champlais. Le tombeau du XVIe siècle attenant à l'église, inscrit au monument historique depuis 1929, allez également jusqu'au lavoir. De plus, nous marchons sur les pas de Pierre-Innocent Guimonneau de la Forterie, 1726-1794, maître chirurgien devenu potier dans ses vieux jours. Et nous suivons la trace de Léon Bénardeau, 1829-1914, né à Courcelles-la-Forêt, modeste libraire papetier qui habite à Ciel-Guillaume, mais serait l'inventeur de la carte postale illustrée afin que les soldats bretons du camp de Canly, en 1870-71, durant la guerre franco-prusse, puissent communiquer avec leur famille. Fin de cette balade à Courcelles-la-Forêt, mais nous nous retrouvons très vite pour une nouvelle déambulation sartoise. À bientôt, et sartoisement vôtre.
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2: 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L'entrée est libre, participation au chapeau.
3: Vide-grenier à Sainte-Sérotte le dimanche 13 septembre de 7h à 19h autour de l'église. Pour tout renseignement et inscription, 06 35 14 44 35. Organisé par le comité des fêtes de Sainte-Sérotte. Journée citoyenne à Tresson. Rendez-vous le samedi 12 septembre de 10h à midi et donnons un coup de propre à l'église de Tresson pour les journées du patrimoine. Il vous suffit d'un peu de temps et de beaucoup de motivation. Renseignements auprès de la commune de Tresson.
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une dose de rock. Welcome, ladies and gentlemen. Votre dose de rock quotidienne sur le 90.2, c'est Dr. Feelgood avec le titre She Does It Right, paru sur l'album Done by Jojetti.

0: Right par Dr. Feelgood. C'était votre dose de rock quotidienne sur le 90.2. À très vite et rappelez-vous que le rock'n'roll est immortel. C'était une dose de rock.
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0: Bonjour à tous, Saint-Bertrand. Les astres vous apporteront-ils un peu de douceur?
1: Bélier, vous allez pouvoir aujourd'hui améliorer votre situation professionnelle.
0: Taureau, aujourd'hui, que demander de mieux? Tout marche comme sur des roulettes, vous serez efficace.
1: Gémeaux, journée favorable pour prendre une décision ou conclure un accord.
0: Cancer, soumis à l'action de Mars, vous serez impulsif, ce qui ne vous sera pas très favorable en ce moment.
1: Les lions, c'est clair, aujourd'hui vous ne serez pas d'humeur à vous laisser marcher dessus.
0: Vierge, au travail, ne cherchez pas à brûler les étapes, le temps sera votre allié.
1: Balance, aujourd'hui en famille, vous risquez d'être confronté à des difficultés à gérer.
0: Scorpion, vous allez devoir mettre de l'ordre dans vos papiers ou bien dans votre situation financière.
1: Vous êtes Sagittaire en ce moment, sous l'influence de Mars, vous travaillez sur un rythme d'enfer. La fatigue vous gagne, attention.
0: Capricorne, la présence de Pluton, maléficié dans votre ciel, fera craindre le risque de dispersion au sein de votre situation professionnelle.
1: Les Verseaux, attention, on cherche à vous faire de l'ombre. Votre gentillesse, et oui, a ses limites.
0: Il faudra vous montrer modéré et circonspect dans vos dépenses. Bonne journée à tous, demain nous fêterons Rennes.
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1: Bonjour à tous. 5 candidats de plus pour 2027 pourraient être officialisés ce soir. Après Raphaël Glucksmann et Olivier Faure, c'est Fabien Roussel qui est attendu sur le plateau du 20h de TF1. Le secrétaire national du Parti communiste français devrait déclarer sa candidature pour la présidentielle alors que le vote des militants internes se termine aujourd'hui. Fabien Roussel s'était déjà présenté en 2022 et il avait obtenu un peu plus de 2% des voix. Il y a avec Marine Le Pen une affinité politique et personnelle indéfectible. Ce sont les mots de Jordan Bardella après des rumeurs de tension entre lui et la candidate à la présidentielle. Quand on a des désaccords, on a l'habitude d'en discuter entre nous, a déclaré hier soir le président du Rassemblement National sur BFM TV. Dans le même temps, en Allemagne, des milliers de manifestants dans la rue hier. Près de 6000 personnes ont manifesté à Magdebourg, dans la région de Saxe-Anhalt, pour s'opposer au parti d'extrême droite allemand, donné favori pour les élections régionales qui se déroulent aujourd'hui dans ce land. Ce serait une percée inédite dans le pays depuis 1945. Ce drame juste à côté de Paris, un enfant est décédé, 7 personnes ont été blessées dans une fuite de gaz qui a entraîné l'explosion d'un pavillon hier soir à Aubervilliers. 2 victimes ont été prises en charge en urgence absolue. En lien avec la protection civile, la ville a mis à disposition une salle municipale des lits d'appoint et les vestiaires d'un stade pour les familles sinistrées. 6 départements toujours en vigilance orange canicule pour terminer la semaine. Il s'agit de la Drôme, l'Ardèche, du Gard, du Vaucluse, de l'Hérault et de l'Aude. Cet épisode pourrait se poursuivre dans les prochains jours. Du tennis, Arthur Géant en 8e de finale à l'US Open. Le dernier joueur français encore en lice à New York s'est imposé hier en 5-7 contre l'Américain Michael Zeng. Près de 4 heures de match entre les deux hommes. Et puis la liquidation judiciaire se rapproche pour les Girondins de Bordeaux. Le fonds américain Park Bench renonce au rachat du club après la confirmation de l'exclusion des championnats nationaux. Voilà pour l'essentiel de l'actualité. Belle matinée et excellent week-end.

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1: Bonjour à tous. C'est une fuite de gaz qui a provoqué l'explosion d'un pavillon. Un enfant de 2 ans est mort et au moins 7 personnes ont été blessées la nuit dernière à Aubervilliers en Seine-Saint-Denis. Pour prendre en charge les familles sinistrées, la ville a rapidement mis à disposition une salle municipale, des lits d'appoint et les vestiaires d'un stade. Dans un message sur les réseaux sociaux, le maire a salué l'héroïsme et le professionnalisme des pompiers, des policiers ou encore du SAMU. Les fortes chaleurs vont persister jusqu'en début de semaine prochaine dans le sud de l'Hexagone. 6 départements restent concernés par une vigilance orange canicule aujourd'hui. L'Ardèche, l'Aude, la Drôme, le Gard, l'Hérault et le Vaucluse également. Il n'y a pas trop de suspense. Fabien Roussel devrait officialiser ce soir aux 20h de TF1 sa candidature pour la présidentielle. Le secrétaire national du Parti communiste français attendait la fin du vote des militants pour le faire alors qu'il était le seul candidat. Fabien Roussel qui écarte depuis des semaines toute primaire à gauche. De la politique également en Allemagne avec une journée qui pourrait marquer l'histoire du pays. Le parti d'extrême droite AFD part favori pour les élections régionales aujourd'hui en Saxe-Anhalt. Si les sondages se confirment, le parti pourrait être en mesure de bâtir une majorité et de prendre la tête d'un gouvernement régional du jamais vu depuis la fin de la Seconde Guerre mondiale. Il demande de meilleurs financements et une augmentation des effectifs des professionnels. Les sapeurs-pompiers seront en grève durant 6 semaines à partir de mardi. Malgré cette colère, les interventions continueront normalement afin de porter secours à la population. Un mot de rugby, dernier match de la première journée de Top 14. Ce soir, La Rochelle accueille le Stade Toulousain à 21h05. Dès le week-end prochain, on aura le droit à un premier vrai choc entre Toulouse et Bordeaux-Bègle. Et puis, dernier jour pour profiter de la plus grande braderie d'Europe, la braderie de Lille continue jusqu'en fin d'après-midi. Rendez-vous toujours très politique, mais c'est également un moment de fête et de convivialité. Plus de 50 km d'étal sont déployés dans les rues de la ville et environ 500 tonnes de moules sont consommées. Très bonne journée à tous.

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1: Aujourd'hui, nous sommes le 6 septembre, en 1970, à Concarneau, dans le Finistère, en Bretagne. Le 6 septembre est né Stéphane Guivarch, attaquant des Bleus, vainqueur de la Coupe du Monde en 1998, et qui a garni les rangs des clubs d'Auxerre, de Brest, de Rennes et de Guingamp, entre autres, et qui a bien voulu revenir avec nous sur ses souvenirs de football. Stéphane Guivarch. Votre meilleur souvenir de football, quel est-il, depuis votre temps d'enfance?
2: Le meilleur souvenir, c'est certainement d'avoir soulevé ce trophée de la Coupe du Monde. C'est chaque joueur recherche justement ses performances, et puis c'est ce qu'il y a de plus beau dans le foot. Donc après, forcément, il y a eu. Moi, j'ai essayé 2 titres de meilleur buteur de championnat de France aussi. Forcément, ça marque les esprits. Donc voilà. Après, les carrières ne se basent pas que sur l'aspect financier. Ça se base aussi sur le palmarès. Donc, je préfère avoir un beau palmarès et un peu moins d'argent que d'avoir plus d'argent et pas de palmarès. Donc après, chacun fait comme il a envie.
1: Quel est votre meilleur adversaire ou même meilleur coéquipier, les deux? Allez, je vous pose la question. Avec quel joueur vous avez le plus apprécié jouer dans toute votre carrière, et surtout l'adversaire le plus redoutable? Certainement un gardien de but.
2: Je vais commencer par les partenaires. Je pense que ce que j'ai vécu jeune avec Guingamp, avec je dirais pas qu'un seul joueur, j'en dirais deux, avec Carnot et Rouxel. Carnot numéro 10 et Rouxel à mes côtés. Je pense qu'on a super bien fonctionné pour faire ces deux montées consécutives avec Guingamp. Après, des joueurs, un qui était très dur, je pense que c'est le défenseur italien Cannavaro.
1: Ah oui.
2: Celui-là, il était rugueux, il marchait sous les tendons, enfin il faisait mal quand même. Bon, je l'ai puni un peu en quart, parce que j'ai pas mis un coup de coude volontaire, mais bon, il a voulu anticiper.
1: C'était pas fait exprès. Il n'y avait pas la VAR, en plus.
2: Non, mais c'était pas fait exprès, mais bon, en plus, il m'en a voulu pendant un certain temps avec ça, hein, mais lui, c'était costaud quand même.
1: Quant à nous, on se dit à demain pour d'autres histoires d'un jour avec Mémoire Sport.

0: Bonjour à tous, Saint-Bertrand. Les astres vous apporteront-ils un peu de douceur?
1: Bélier, vous allez pouvoir aujourd'hui améliorer votre situation professionnelle.
0: Taureau, aujourd'hui, que demander de mieux? Tout marche comme sur des roulettes, vous serez efficace.
1: Gémeaux, journée favorable pour prendre une décision ou conclure un accord.
0: Cancer, soumis à l'action de Mars, vous serez impulsif, ce qui ne vous sera pas très favorable en ce moment.
1: Les lions, c'est clair, aujourd'hui vous ne serez pas d'humeur à vous laisser marcher dessus.
0: Vierge, au travail, ne cherchez pas à brûler les étapes, le temps sera votre allié.
1: Balance, aujourd'hui en famille, vous risquez d'être confronté à des difficultés à gérer.
0: Scorpion, vous allez devoir mettre de l'ordre dans vos papiers ou bien dans votre situation financière.
1: Vous êtes Sagittaire, en ce moment, sous l'influence de Mars, vous travaillez sur un rythme d'enfer. La fatigue vous gagne, attention.
0: Capricorne, la présence de Pluton, maléficié dans votre ciel, fera craindre le risque de dispersion au sein de votre situation professionnelle.
1: Les Verseaux, attention, on cherche à vous faire de l'ombre. Votre gentillesse, et oui, a ses limites.
0: Il faudra vous montrer modéré et circonspect dans vos dépenses. Bonne journée à tous. Demain, nous fêterons Rennes.
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1: Bonjour à tous, c'est une fuite de gaz qui a provoqué l'explosion d'un pavillon. Un enfant de 2 ans est mort et au moins 7 personnes ont été blessées la nuit dernière à Aubervilliers en Seine-Saint-Denis. Pour prendre en charge les familles sinistrées, la ville a rapidement mis à disposition une salle municipale, des lits d'appoint et les vestiaires d'un stade. Dans un message sur les réseaux sociaux, le maire a salué l'héroïsme et le professionnalisme des pompiers, des policiers ou encore du SAMU. Les fortes chaleurs vont persister jusqu'en début de semaine prochaine dans le sud de l'Hexagone. 6 départements restent concernés par une vigilance orange canicule aujourd'hui. L'Ardèche, l'Aude, la Drôme, le Gard, l'Hérault et le Vaucluse également. Il n'y a pas trop de suspense. Fabien Roussel devrait officialiser ce soir aux 20h de TF1 sa candidature pour la présidentielle. Le secrétaire national du Parti communiste français attendait la fin du vote des militants pour le faire alors qu'il était le seul candidat. Fabien Roussel qui écarte depuis des semaines toute primaire à gauche. De la politique également en Allemagne avec une journée qui pourrait marquer l'histoire du pays. Le parti d'extrême droite AFD part favori pour les élections régionales aujourd'hui en Saxe-Anhalt. Si les sondages se confirment, le parti pourrait être en mesure de bâtir une majorité et de prendre la tête d'un gouvernement régional du jamais vu depuis la fin de la Seconde Guerre mondiale. Il demande de meilleurs financements et une augmentation des effectifs des professionnels. Les sapeurs-pompiers seront en grève durant 6 semaines à partir de mardi. Malgré cette colère, les interventions continueront normalement afin de porter secours à la population. Un mot de rugby, dernier match de la première journée de Top 14. Ce soir, La Rochelle accueille le Stade Toulousain à 21h05. Dès le week-end prochain, on aura le droit à un premier vrai choc entre Toulouse et Bordeaux-Bègles. Et puis, dernier jour pour profiter de la plus grande braderie d'Europe. La braderie de Lille continue jusqu'en fin d'après-midi. Rendez-vous toujours très politique, mais c'est également un moment de fête et de convivialité. Plus de 50 km d'étal sont déployés dans les rues de la ville et environ 500 tonnes de moules sont consommées. Très bonne journée à tous.

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1: Bonjour à tous. À la une de l'actualité, ce drame en Seine-Saint-Denis, à Aubervilliers, où un enfant de 2 ans est mort après l'explosion d'un pavillon hier soir. 7 personnes ont également été blessées, dont 2 grièvement. Les faits se sont produits aux alentours de 21h30 et seraient a priori dus à une fuite de gaz. Une enquête pour homicide involontaire a été ouverte par le parquet de Bobigny, tandis que le maire de la ville a annoncé ce matin la mise en place d'une cellule psychologique. Les fortes chaleurs persistent. 6 départements du sud de la France, de l'Aude au Vaucluse en passant par l'Ardèche, sont maintenus en vigilance orange canicule jusqu'à au moins mardi matin. Hier déjà, on a enregistré plusieurs records de température pour un mois de septembre. 39 degrés relevés à Perpignan, 38 à Narbonne ou encore 37 à Marignane. Autre vigilance ce dimanche, dans le sud de la France toujours, 7 départements sont classés en orange pour risque élevé de feux de forêt. 7 départements dont l'Aude où l'incendie de Puy-Lorens ne progresse plus. 300 sapeurs-pompiers restent mobilisés, ils espèrent le fixer d'ici la fin de journée. Dans l'actualité également, ce dimanche pourrait bien marquer l'histoire de l'Allemagne. L'extrême droite est aux portes du pouvoir et en passe de remporter une région pour la première fois depuis la Seconde Guerre mondiale. Le parti AfD est le grand favori des élections régionales qui se tiennent aujourd'hui dans le land de Saxe-Anhalt. À l'étranger toujours, après leur passage à Moscou hier, les émissaires de Donald Trump sont aujourd'hui en Ukraine. Steve Witkoff et Jared Kushner sont arrivés à Kiev où ils doivent rencontrer le président Volodymyr Zelensky. Et enfin, plus léger, en sport, en rugby, le Stade Toulousain se déplace à La Rochelle ce soir. Dernier match de la première journée de Top 14, coup d'envoi 21h05. Côté football, Strasbourg rencontre 3 cet après-midi pour le compte de la 3e journée de Ligue 1. Puis à 17h15, Angers affronte Rennes. Et enfin ce soir, l'Olympique de Marseille reçoit le Paris FC, coup d'envoi 20h45. Voilà pour l'info et très belle journée à tous.

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Bonjour. Aujourd'hui, nos pas nous mènent en Maine Blanc. Canton de la Flèche, à la rencontre des Courcellais, les 400 habitants de Courcelles-la-Forêt. Courcelles étant un toponyme répandu, nom commun en moyen français, Renaissance, qui désigne une petite cour ou un petit jardin. Ce nom est issu du mot gallo-romain corticella, qui signifie petit domaine et qui est formé de corté, de l'ancien français corte, mot issu du latin vulgaire cortem, formé à l'accusatif du latin classique cohor, cohortem, avec le suffixe diminutif icella. Cohor désigne en latin une cour ou un enclos. Commune rurale à habitat très dispersé, Courcelles-la-Forêt est bordée par Mézeray, La Fontaine-Saint-Martin, Ligron, Bousse et Malicorne-sur-Sarthe. Pour le plaisir de visiter, direction les communs du château, dit ferme des vieilles Courcelles avec pigeonnier du XVIIe siècle. Également, le château de Vadrey du XVIIe, le manoir de Beaudour du XVe siècle, la maison du XVe siècle dans le bourg, ancienne auberge de la Croix-Verte puis du Croissant, la belle fondation du patrimoine. De même, l'église Saint-Jean, XIIe et XVIe siècle, avec œuvre classée monument historique au titre d'objet, où se trouve un gisant du XVIe siècle appartenant à François et Hélène de Champlay. Le tombeau du XVIe siècle attenant à l'église, inscrit au monument historique depuis 1929, allez également jusqu'au lavoir. De plus, nous marchons sur les pas de Pierre-Innocent Guimonneau de la Forterie, 1726-1794, maître chirurgien devenu potier dans ses vieux jours. Et nous suivons la trace de Léon Bénardeau, 1829-1914, né à Courcelles-la-Forêt, modeste libraire papetier qui habite à Ciel-Guillaume, mais serait l'inventeur de la carte postale illustrée afin que les soldats bretons du camp de Canly, en 1870-71, durant la guerre franco-prusse, puissent communiquer avec leur famille. Fin de cette balade à Courcelles-la-Forêt, mais nous nous retrouvons très vite pour une nouvelle déambulation sartoise. À bientôt, et sartoisement vôtre.

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1: La MFR CFA, la Gautellerie de Thorigné-sur-Dué, organise une formation de sauveteurs secouristes du travail les 7 et 8 septembre à Thorigné-sur-Dué. Infos et inscriptions au 02 43 29 33 24.
2: Le Boucan des Arts, c'est à Lavaré du 25 août jusqu'au 13 septembre. Rendez-vous au prieuré sur le thème « À la croisée des chemins ». Art plastique, peinture, art contemporain, venez vous faire surprendre par cette 12e édition. Pour en savoir plus sur la programmation, rendez-vous sur le site internet Le Boucan des Arts. Course de tracteurs tondeuses à Villaines-sous-Lucé le dimanche 6 septembre. Les essais seront de 10h45 à 11h45 et la course d'endurance de 13h à 17h. Inscription des pilotes au 06 48 02 06 26. Attention, il est déjà un peu tard. Organisé par le comité des fêtes de Villaines-sous-Lucé.
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2: 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Ils arriveront bientôt. Des assassins ravageurs, certains les nomment monstres, mais monstres au moins ont un visage. 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
1: La nature nous a donné une langue et deux oreilles afin que nous écoutions le double de ce que nous disons. Zénon de Citium, philosophe grec.
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2: Il est 14h.

0: Ah, ça c'est pour de la mobilité. C'est Moby qu'on a en fond sonore.
1: Oui.
0: Bonsoir mon cher Jérôme.
1: Bonsoir Yves.
0: Oh là là, mobilité, ça ferait presque croire qu'on va bientôt se barrer.
1: Oui. Ça sera pas les... Comment on appelle ça déjà? Après le boulot...
0: Ça commence pas par un V ou par un C?
1: Oui, c'est... ça c'est le deuxième bureau.
0: Ouais.
1: Pas le premier parce que c'est le bureau présidentiel. Ça,
0: d'accord.
1: C'est... Mais ça c'est une vanne à moi de... C'est pour la SACM.
0: C'est de la private joke, tu nous expliqueras peut-être un jour, mais c'est pas grave.
1: Non, c'est dans les rediffs, ça existe déjà.
0: D'accord. Ça va mon petit Jérôme?
1: Ouais.
0: Bon, on est le deuxième vendredi du mois, donc comme tous les deuxièmes vendredis du mois, qu'est-ce qui se passe?
1: Bah là, ça sent la fin de saison, mon lapin.
0: Ouais, déjà, parce que c'est vrai qu'on est au mois de juin.
1: Et si c'est la fin de saison, moi j'ai un truc mémotechnique, c'est qu'on approche des...
0: vacances.
1: Bravo Yves.
0: Et donc un soundtrack spécial vacances.
1: Oui, parce que c'est une idée de Yves.
0: Ou du moins
1: simple.
0: Film.
1: Oui, de vacances et de musique.
0: Soit de vacances, qui se passe, on va dire les vacances en fond de scénario.
1: Oui, parce que si vous vouliez une émission sur les vacances de Yves, il a tellement d'émissions que je le soupçonne d'avoir déjà un truc, ou alors d'en mettre des bouts dedans. Mais il va pas nous l'expliquer.
0: Je bosse déjà sur mes émissions de 2030, moi.
1: Je savais que j'avais ouvert la boîte de Pandore. Je le savais. Bon, bonsoir, bonjour, on ne sait pas. Spécial vacances. Picorons ensemble, mon cher Yves, dans ce vaste sujet et parlons musique aussi, évidemment.
0: Oui, on est un peu là pour ça.
1: Bah oui. Et ce soir, justement, vacances, soleil et catastrophe.
0: Ah.
1: J'ai envie de dire les vacances, quoi.
0: C'est, on pouvait pas le faire, on va dire, en version détendue et comédie. Ah si, quand même.
1: Bah j'ai pas de film où ça se passe bien parce que par définition, c'est chiant.
0: Films de vacances. Ouais, c'est vrai que les films de vacances que tu montes.
1: Ah ou alors tu vas voir un Toledano. Hein. Il est toujours à l'affiche de nos années. Le truc sur les années 80-90.
0: Oui.
1: Il est très très bien, mais c'est une tranche de vie.
0: Mm.
1: Et même là, il y a des petits rebondissements. C'est très très bien. Si vous n'avez pas été le voir, vous débranchez le cerveau, vous retournez dans les années 80-90. C'est très très bien. Mais tout va bien. Hein.
0: Oui.
1: Tout va bien. Hein. C'est pas un film d'horreur. Là, on va traiter ça comme d'habitude à notre sauce.
0: Voilà. Surtout à la tienne.
1: Oui, là pour le coup, oui.
0: Ça fait du bien.
1: Je sais pas comment l'interpréter, ça, mais on va passer à autre chose. Titre, voilà, ça s'est fait.
0: Titre, voilà.
1: Bon, alors, vacances, soleil, catastrophe, parce qu'entre les plages paradisiaques, les villages de vacances, les trains qui traversent l'Inde ou les stations balnéaires françaises, les personnages de nos films ont une capacité remarquable à transformer un séjour de rêve en désastre affectif. Et pas que. Voilà.
0: Oui.
1: Aujourd'hui, autant de films que de manière de foirer complètement ses congés.
0: Bienvenue sur Ardi Torinque.
1: Ah bah oui, prenez note. Différent. Et puis il y a Yves.
0: Et normalement beaucoup de musique parce que une dépression tropicale passe toujours mieux avec un bon thème orchestral.
1: C'est ça. Et justement, on entendait Moby grâce au truchement de ce magnifique jeu de mots de Yves.
0: Oui.
1: Non, rajoutez pas, sinon on a plus le temps.
0: C'est bon.
1: C'est la plage.
0: Ah, on va magnifique. Déjà à la plage. C'est vrai qu'il fait beau sur Boulevard.
1: On y est déjà. Donc, DiCaprio, Guillaume Canet et comment s'appelle la dame?
0: Virginie Ledoyen.
1: Voilà.
0: C'est vrai que c'est une belle composition quand même.
1: Tiré d'un roman en anglais magnifique aussi. Mmh. Et c'est un Danny Boyle.
0: Oui.
1: C'est déjà pas rien.
0: Mmh. Voilà. En l'an 2000.
1: Oui.
0: Ça fait mal quand même. Quand parfois on se dit.
1: Mais c'est un film qui a pas pris une ride en fait.
0: Oui. Le film a pas pris une ride.
1: Par contre, DiCaprio, il a pris cher. Tu regardes Inception derrière, tu dis. Jack, t'as pris une porte. Pardon, c'est pour moi aussi. Ça, c'est un autre film, c'est un autre truc.
0: Merci.
1: Mais bon, allez, on s'écoute. Pure Shore.
0: Tu veux un petit peu de musique? Allez, on remonte le son.

0: Ah, ça fait du bien.
1: C'est frais, c'est léger. Bien. C'est vrai que ça donne cette petite sensation de vacances, d'être à la plage, justement.
0: Bah, c'est ce genre de film qui te plonge tout de suite dedans. Moi, j'ai besoin de ça dans les romans. Si au bout de 10 pages, j'arrive pas à me projeter à... Là, c'est pareil. C'est un film qui te prend par la main et on découvre. On découvre un film dramatique britannico-américain, donc par Danny Boyle, en 2000, comme tu dis. On a une claque derrière les oreilles, on n'est pas les seuls, il n'y a pas de raison. C'est une adaptation du roman d'Alex Garland de 96. On est en Thaïlande, un jeune américain, Richard, Leonardo DiCaprio, apprend l'existence dans une île au large des côtes d'un Éden où vit une petite communauté. Il s'y rend avec deux Français, Françoise, jouée par Virginie Ledoyen, et Étienne Guillaume Canet. Alors ça, c'est la version courte. Ça va pas se passer comme ça aussi simple. Ça, faut pas déconner. Non.
1: Oui.
0: Donc le film est plutôt mal accueilli par la critique, mais comme souvent, il s'en sort remarquablement bien sur le plan commercial.
1: Il y a quand même déjà, on va dire,
0: des bons comédiens, un bon réalisateur.
1: Oui,
0: c'est ça.
1: Donc... Et le côté vacances, justement, on en
0: Mais c'est pas les soudoués, voilà, on n'est pas sur un truc qui est fédérateur d'entrée de jeu, on est sur un truc qui pose des questions.
1: Ouais.
0: Ah bah c'est peut-être pas, c'est peut-être déjà ça, mais bon. Alors allons-y, Richard, jeune américain, petit synopsis, hein, je m'introduis moi-même si vous me permettez.
1: Il n'y a plus besoin, on va dire, si je puis me permettre,
0: comme disait, c'est autre chose, ça s'est fait aussi. Jeune américain en quête d'aventure débarque à Bangkok avec l'énergie d'un influenceur voyage avant l'invention d'Instagram. J'aime beaucoup cette ref.
1: Oui.
0: On est pas mal.
1: Oui, on est en
0: dans
1: 2000.
0: Une auberge miteuse, il rencontre un étrange marginal qui jouait par un magnifique acteur aussi, qui lui remet une carte indiquant l'emplacement d'une île secrète, une plage paradisiaque, invisible sur les cartes, épargnée par le tourisme. Enfin, je sais pas pourquoi, moi je suis en train déjà de me dire il y a un truc qui va puer quelque part. C'est trop beau. Bref, un concept qui ne peut absolument pas mal tourner. Ah mince, zut, je l'avais déjà écrit.
1: Mais c'est pas un film d'horreur.
0: Voilà. Non, pas du tout.
1: Voilà.
0: Mais il y a des scènes bien.
1: Non, parce que parfois, justement, quand on commence un synopsis comme ça, on dit c'est bon, ça va être massacre sur l'île paradisiaque.
0: Il manque la blonde à grosse intelligence et on est pas mal.
1: Et la main qui court sur la plage.
0: C'est ça. Voilà. Mais là, c'est un autre film aussi. Et donc le couple français, François, Étienne et Richard, rejoint l'île. Ils découvrent la fameuse communauté qui vit en autarcie. Alors ça c'est pareil. Allez revoir le film, vous verrez leur définition de l'autarcie.
1: Oui.
0: Le lieu ressemble à un catalogue de voyage, l'eau turquoise, le sable parfait, les habitants sont beaux.
1: Visiblement.
0: Voilà.
1: Oui.
0: Mais la nature humaine, bref, c'est immédiatement suspect.
1: Oui.
0: On dirait que c'est moi qui ai écrit le truc. Sous la direction de Saul, le groupe vit selon des règles strictes.
1: Finalement.
0: L'équilibre est fragile, voilà. La paranoïa s'installe, les conflits éclatent, les secrets émergent. Ça pouvait pas durer. Richard sombre progressivement dans l'obsession et la paranoïa.
1: Oui.
0: Ça donne une scène totalement lunaire de jeu vidéo avec une musique sous acide. C'est juste magnifique. Mais allez voir. Le paradis devient prison, la communauté se délite, la violence remplace l'utopie. Mais alors la violence, c'est si beau et à la fin ça, mais grave.
1: Au final, c'est presque un film d'horreur.
0: Il y a un moment, il y a des moments. L'île révèle ce qu'elle était depuis le début, un mirage vendu comme un rêve. Donc voilà. Et en termes d'anecdotes, justement, on est en Thaïlande et le film a provoqué une légère polémique parce que c'est quand même une grosse usine, c'est un gros budget. Et pour un truc qui est censé défendre quand même une île paradisiaque, le côté vert, retour à la nature, ça a juste été une catastrophe environnementale de pollution, de machin, de trucs et compagnie.
1: Oui, mais...
0: Donc en termes de com', ils ont nettoyé la plage et deux semaines après, y avait autant de pollution qui était revenue.
1: Bon, ouais.
0: Voilà. Mais pour la com', c'était fait. Le film marque l'association entre Danny Boyle et Alex Garland avant 28 jours plus tard.
1: Ouais.
0: Leonardo DiCaprio venait du succès colossal de Titanic. Évidemment, ça pose une carrière d'acteur. Et à l'origine, c'est ça qui est marrant, ça devait être Ewan McGregor.
1: Ah ouais?
0: Ouais, acteur fétiche de Danny Boyle qui devait incarner le rôle de Richard. Cependant, les producteurs auraient accepté d'augmenter le budget accordé à Danny Boyle. C'est pas DiCaprio qui vient de poser le Titanic. C'est Ewan McGregor. Bon. Si l'on engageait DiCaprio, ce qui fait que pendant 15 ans, Ewan McGregor et Danny Boyle n'ont plus du tout tourné ensemble. Néanmoins, ils se retrouvent en 2016 pour la suite de
1: Trainspotting.
0: Yes, I love your English accent, une fois encore.
1: Je l'ai bien foiré exprès.
0: Ah bah, of Of course. Mais oui.
1: Of course.
0: Allez, parlez-moi. Bah justement, tiens, tu me demandais, mon cher Yves, hors antenne, c'est All Saints.
1: Oui, c'est bien les All Saints qui chantaient tout à l'heure Pure Shores, la chanson toute légère. Mais dedans, et aussi, Moby avec Porcelaine.
0: Ouais.
1: On a de la Britpop avec Latfield qui chante Snake Blood. Et également Sugar Ray pour un côté un peu plus énervé avec Spinning Away. Le côté Asian Dub Foundation aussi, excellent comme musique avec Return of Dango. Et autre Britpop avec Blur. On a également Yeke Yeke en version remixée.
0: Et c'est très bon.
1: De Mori Kante. Déjà la version originale est excellente.
0: Mais c'est vrai mais là, que cette version-là est très bon,
1: dans tous les sens. On retrouve aussi les anciens de New Order avec Brutal.
0: Oui.
1: Ça fait pas mal comme nom par rapport à New Order.
0: Non, on sent que le film a légèrement déjà basculé en mode trash, là.
1: Et on a aussi quand même Orbital, The Chemical Brothers, Uncle. Voilà, des noms aussi dans la partie électronique. Il y a une musique électronique dedans.
0: Et Out of Control, justement, c'est le moment de paranoïa jeu vidéo de Richard, où là, on est dans sa tête. Et là, ça vire au jeu de massacre. Mais c'est vraiment Doom. C'est vraiment Doom. Et là, c'est pas bon. C'est pas bon parce que c'est des vrais humains qui... Enfin, bref. Et la bande originale, en effet, mélange, comme tu le disais, électronique, ambient, trip-hop
1: et
0: rock alternatif. Ouais. Donc, c'est top. C'est top, ça passe bien. Et ça dénote bien l'évolution du film.
1: Et la musique, quand même, de film, on a un très grand dont on a déjà... Un petit peu parlé, mais pas encore assez.
0: Oui, je trouve.
1: Ouais.
0: Oui. Angelo Badalamenti. Oui. Compositeur fétiche de David Lynch. C'est pour ça qu'on en a parlé. Aussi, l'auteur des musiques de, justement, Blue Velvet, Twin Peaks et Mulholland Drive. Hein, c'est signé. Il est d'ailleurs Luigi Castiglione dans Mulholland Drive. Il joue aussi des petits rôles. Il ne fait pas que ça. Et un pianiste dans Blue Velvet, ainsi que dans la série télévisée Twin Peaks. D'ailleurs, il a travaillé également avec Marc Caro et Jean-Pierre Jeunet.
1: Ouais, des Français de service.
0: Voilà, c'est ça.
1: Et
0: pour la plage, sa musique apporte une mélancolie étrange sous les cocotiers.
1: Ouais.
0: Tout à fait.
1: Et
0: justement.
1: Quand on est sous les cocotiers, qu'on est à la plage, parfois, qu'est-ce qu'on se dit ?
0: On dirait qu'on est en train de jouer à Destinée c'est gagné, là.
1: On n'aurait pas envie d'écouter une petite musique des garçons à la plage ?
0: Allez.
1: En sirotant un cocktail.
0: Garçons.

0: Un petit cocktail, monsieur, un petit cocktail. Cocktail, film américain sorti en 88 aux États-Unis, en 89 en France. Avec des grosses critiques négatives, mais on s'en fout parce que, comme d'habitude, le film a connu un énorme succès commercial. Et quand on écoute la bande-son, on en parlait justement avec Yves, justement, ça n'a pas relancé Tom Cruise, qui n'attendait pas que ça. Ça a relancé qui, mon cher Yves?
1: Là, par exemple, justement, en fond sonore, ce sont les Beach Boys avec le titre Kokomo.
0: Et gros justement, gros carton.
1: Ce titre-là a été la relance, la remise en avant des Garçons de la Plage, parce que le groupe avait eu un succès phénoménal dans les années 60, avec, on va dire, une petite guéguerre entre l'Angleterre et les États-Unis, avec les Beatles et les Beach Boys, pour savoir qui était le meilleur groupe de pop rock. Sauf que, à un moment, Brian Wilson, le leader, avait eu un gros coup moral parce que il avait entendu une chanson des Beatles. Il a dit: je ne ferai jamais mieux que ça, parce que il trouvait que la chanson She's Leaving Home, que Paul McCartney était venu lui interpréter chez lui, qui allait être sur Sgt. Pepper, il a compris que
0: le mec t'apporte ta dépression chez toi.
1: Et il devait bosser sur l'album Smiles, le meilleur album de tous les temps.
0: Compliqué.
1: Ça lui a miné le moral, il a fait une dépression, il s'est enfermé chez lui, plus personne ne le voyait, il n'arrivait plus à composer. Ça a mis le temps pour revenir. Et 1988, le film Cocktail, la chanson Kokomo, qui reprend, on va dire, tous les gimmicks justement de la surf music.
0: C'est ça.
1: Que faisaient d'abord les Beach Boys.
0: Avec un clip qui reprend justement aussi les images du film. En même temps, on voit les Beach Boys. Et c'est très très bien fait sur l'idée. Et c'est ce que nous ramenaient à l'époque les clips vraiment vidéo. Il y avait un plus, et ça, on faisait le parallèle entre le film, et qu'aujourd'hui c'est plus compliqué.
1: C'est vrai que pour les music

0: Carrey, ouais. Charlie Sheen, Keanu Reeves, John Travolta, Rob Lowe, Bill Murray et Jeff Bridges sont envisagés pour le rôle de Brian Flanagan.
1: Que des grands noms.
0: Attends, c'est pas fini. Ouais. Tom Hanks y sera un temps attaché avant de décliner. C'est-à-dire, lui, il est passé un cran au-dessus, pépère. Mmh. Et pour le rôle féminin de Jordan Mooney, j'arrive pas à le dire, de nombreuses actrices sont envisagées. Jennifer Grey, Molly Ringwald, Demi Moore, excusez-moi, Jodie Foster, ça se met bien. Daryl Hannah, Sarah Jessica Parker, on est pas mal, Ivor Graham, tout ça.
1: Jennifer Jason Knight,
0: l'actrice et mannequin française Estelle Lefébure.
1: Oui.
0: On prend pas Maïté, excusez-moi, mais voilà.
1: Mais en même temps, justement.
0: On a besoin.
1: On est dans le concept, on est sur la plage, donc il y a tout le concept.
0: Oui.
1: Comme précédemment à la plage où on imagine justement les jolies filles, les beaux surfeurs.
0: Oui.
1: Le mec au bar qui doit être quand même canon pour que ça aille dans la crédibilité également.
0: Littéralement, là, on est carrément là-dessus. Le scénario tient sur un demi-format 4, parce que quand même, il y a une histoire, mais c'est léger. C'est très light. Et le rôle revient à Elisabeth Chou, donc, comme je le disais.
1: Ouais.
0: Alors,
1: un petit synopsis pour qu'on comprenne un peu de quoi on parle.
0: Merci, mon cher Jérôme. À vous cognac, j'ai. Brian Flanagan, jeune ancien soldat qui arrive à New York avec de grandes ambitions. Rêve de faire carrière dans le monde des affaires et de devenir riche. Rêve américain dans les bouquins, mais il prend une gamelle dans la tête.
1: On est quand même encore dans les années 80.
0: On est dedans. Malgré ses efforts, il ne parvient pas à trouver un emploi à la hauteur de ses attentes. Pour gagner sa vie, il accepte un poste de barman dans un bar très fréquenté et rencontre donc Doug Coughlin, un barman talentueux, excentrique et plein d'assurance. Trop peut-être. Doug lui enseigne les secrets du métier et les techniques spectaculaires de service. Et grâce à cet apprentissage, Brian devient rapidement un excellent barman. Les deux hommes attirent les clients avec leur numéro impressionnant derrière le comptoir. Brian commence cependant à envier le succès et la popularité de son mentor.
1: C'est toujours un peu compliqué.
0: Leur relation se détériore progressivement à cause de la compétition et de l'ambition. On en parlait.
1: Qui n'a jamais cherché à se mesurer, on va dire.
0: Et a tué le père. Et après plusieurs déceptions professionnelles, Brian quitte New York, s'installe en Jamaïque pour travailler dans un bar situé près de la plage, Kokomo, on est bien.
1: Autant en profiter.
0: Changement de vie qui permet de lui découvrir un environnement plus simple et détendu. Il rencontre Jordan Mooney, une jeune femme indépendante, tombe amoureux, envisage un avenir différent. Toutefois, son désir de réussite financière continue de le... c'est toujours là. Il y a toujours son bouquin, devenir riche en 5 minutes.
1: Oui.
0: On est bien. Et ça reste un running gag dans tout le film, où il se fait prendre à chaque coup par son mentor qui lui dit « Je suis sûr que t'as un bouquin planqué derrière le bar. » Et ça fonctionne. Bon, toutefois... les difficultés qu'il traverse lui font prendre conscience de ses erreurs. Pendant ce temps, Doug connaît une évolution tragique qui marque profondément Brian. C'est-à-dire, Doug, il a un karma qui monte en flèche, mais quand ça monte trop, derrière, ça se casse la fille. Il rencontre la fille rêvée, belle, riche, intelligente. Trop peut-être.
1: Ouais.
0: Riche. Et il bouffe le pognon.
1: Ah.
0: Il ouvre ce qu'il voudrait rêver, mais il ouvre ça avec un point de vue de barman. Sauf que là, on est dans le monde des requins, des affaires, et il bouffe le bas de laine.
1: Tout à fait.
0: Et ça se finit mal. Ouais. Brian comprend finalement que l'amour et l'épanouissement personnel valent plus que la richesse. Le film se termine sur sa transformation et sa volonté de construire une vie plus équilibrée avec Jordan. Ce film, réalisé par Roger Donaldson, met en vedette donc Tom Cruise et mêle romance, comédie dramatique et réflexion sur la réussite personnelle. Pour le coup... trois en un, on est pas mal.
1: Et Roger Donaldson, c'est pas non plus le premier venu.
0: Tout à fait d'accord. Et le film a été massacré par la critique et est devenu culte grâce au public. Grand classique à l'époque, et toujours aujourd'hui. Et pour les besoins du film, Tom Cruise est entraîné au flair bartending par John Bondi, qui n'est pas un inconnu apparemment, et effectua lui-même une partie des manipulations de bouteilles. C'est bien Tom Cruise.
1: On sait que c'est Tom Cruise, il aime faire en vrai, il a pris de trucage, même pour les cascades et compagnie. Donc, c'est pareil.
0: Dans le dernier Top Gun, il a pris, une semaine de cours de danse pour 5 secondes d'image. Le type est obsessionnel, on le sait. Ça le rend imbuvable aussi. Mais bon. Et le scénario s'inspire du roman Cocktail de Haywood Gould, publié en 84. Le roman est lui-même basé sur la propre expérience de l'auteur, barman, de 69 à 81, en plus de son travail d'écrivain. Puisque ça nourrit. Haywood Gould signe lui-même

0: une adaptation du scénario. Alors, il en écrira juste 40 versions.
1: Ouais.
0: Pour avoir la bonne. Mais bon, pour le coup, on est pas mal. Tu nous parles de la musique, mon cher Yves ?
2: C'est un certain John Peter Robinson, claviériste et compositeur de musique de film qui s'y colle.
0: J'ai étudié le piano et la composition classique à la Royal Academy of Music de Londres avant de connaître une brillante carrière de musicien, accompagnant entre autres
2: Sean Phillips sur disque et en tournée, et également reconnu comme musicien de studio. Il a quand même joué avec Brent Hicks, Phil Collins, quand même.
0: Ça va.
2: Frida, Mike Rutherford, qui vient comme Phil Collins de Genesis.
0: Oui.
2: Carly Simon, et on a pu l'entendre sur la version originale de Love de Tim Rice et Andrew Lloyd Webber. Jésus-Christ Superstar. Avec quand même Ian Gillan, Murray Head, et Yvonne Elliman, Carl Jenkins et John Marshall. Et ouais. Et on retrouvera ces deux derniers musiciens au sein de Soft Machine. Donc, il s'y connaît en musique, il est bien entouré également.
0: Et au niveau des titres, justement, c'est ce que tu nous
2: la
0: disais.
2: La bande originale, elle est remplie
0: avec le succès, c'est rempli de tube sur tube.
2: En fond sonore, tout à l'heure, on a entendu le Bobby McFerrin qui nous chantait le Don't Worry Be Happy.
0: Oui.
2: Ça fait près de 40 ans qu'on l'entend, cette chanson, et elle est toujours aussi efficace.
0: On a eu Hippie Hippie Shake, évidemment, dans un film parlant de bar.
2: Ouais.
0: C'est pas mal.
2: C'est ça. Et on a également Robin Neville avec Since When. C'est un gros succès. Succès pour Robin Neville à l'époque. On a John Cougar Mellencamp, on a Ry Cooder, on a Little Richard avec Tutti Frutti. Bah oui, en même temps, il y a le côté rock'n'roll
0: à l'époque. Dans ce film, ce film évoque encore toute le bonheur de le fusible, on va dire. C'est on va au bar, on se met la tête à l'envers.
2: Oui.
0: C'est ce que me disait ma tendre moitié, qui me disait j'adore ce film justement pour ça. Mais moi, je pense que j'ai le même principe avec la plage.
2: Ouais.
0: C'est t'y vas, le film te prend la main et t'emmène, c'est beau, c'est machin. Mais on pose des questions et on y va gentiment. Et c'est un film justement qui nous ramène dans les bonnes années, dira-t-on.
2: C'est ça.
0: Dans les années où
2: il y a un peu d'insouciance.
0: J'allais le dire.
2: Voilà. C'est vrai que les années 80, quand beaucoup les ont vécues et s'en rappellent maintenant, 40 ans plus tard, par rapport à la vie qu'on a, on a vieilli, on a vision différente
0: les
2: de la vie.
0: Les problématiques ont changé,
2: Il y avait des problèmes dans les années 80, c'était tendu également, mais il y avait ce côté festif, coloré, qui permettait de pétiller plus facilement.
0: Plus simplement. Mais allez vraiment voir le film de Toledano, parce qu'on lui fait de la pub depuis tout à l'heure, là. C'est vraiment ça, pour le coup. Voilà.
2: Et
0: on en a fini.
2: Oui, on va dire qu'on en a fini.
0: Avec modération.
2: Et comment on est allé à la plage pour aller prendre un cocktail sur la plage.
0: On va rentrer. Oui, mais on rentre à bord du Darjeeling Limited en 2007.
2: Je vais remettre la musique qui était prévue, qu'on a eu en fond sonore.
0: This Time Tomorrow.
2: Allez.
0: On en voit.
2: Le temps, c'est maintenant en réalité.

0: Oui, allez, c'est pas bien de couper des chansons, mais on a quelques petites choses à raconter.
1: Oui,
0: du train qui nous emmène en Inde.
1: À bord du Darjeeling Limited en 2007, donc film américain réalisé par Wes Anderson. Et Wes Anderson, il a un univers, on le sait.
0: C'est un personnage et voilà, ses univers sont toujours très bigarrés.
1: Oui, tout à fait. Cinquième long métrage du réalisateur qui raconte l'histoire de trois frères américains, Francis, Peter et Jack, toujours un Jack,
0: ouais,
1: qui font un long voyage en train à bord à travers le nord de l'Inde un an après la mort de leur père.
0: Mmh.
1: Toujours un événement triste, oui. C'est un grand classique et ça fonctionne.
0: Ouais.
1: Leur périple est parsemé d'incidents loufoques et égayés de rencontres inattendues.
0: C'est ça qui est bien aussi.
1: Oui, c'est ça. Planifié comme une initiation spirituelle, parce qu'il y a quand même quelqu'un qui essaie de planifier le truc.
0: Mmh.
1: Ce parcours est une occasion de ressouder la fratrie et doit aussi les mener à leur mère, cloîtrée dans un couvent himalayen.
0: Ouais.
1: Voilà. Alors ça, c'est sur le papier.
0: Mmh.
1: Ça, c'est sur le papier. À la distribution, on a qui, mon chéri ?
0: On a quand même Owen Wilson,
1: ouais.
0: Adrien Brody, Jason Schwartzman,
1: wow.
0: Et dans le rôle de la mère, Angelica Houston.
1: Ouais,
0: voilà,
1: ouais,
0: on a quand même un très beau trio pour les frangins et une mère, qui n'a pas envie d'avoir Angelica Houston comme mère au cinéma.
1: Oui, on est bien d'accord. Et Owen Wilson connaissait Wes Anderson aussi. Ils se sont retrouvés potes de fac,
0: ouais.
1: Potes qui ont tourné des courts métrages et compagnie. C'est quand même un film de potes.
0: Et le film est de 2007 pour,
1: ouais.
0: Je sais plus si on l'a dit ou pas. Donc ça fait déjà bientôt 20 ans que ce film a.
1: Oui.
0: Mais il est devenu intemporel également.
1: Ah oui, tout à fait, c'est vraiment un film iconique.
0: Ouais.
1: Et donc justement, parlons-en de cette icône. Trois frères, nous le disions, un mort, un train, une quantité préoccupante de bagages émotionnels.
0: Ouais.
1: Francis organise un voyage spirituel à travers l'Inde. Ses frères n'ont rien demandé. Le deuil est omniprésent, les rancœurs remontent, les disputes éclatent.
0: Oui,
1: les révélations surgissent, les valises deviennent un symbole. Comme chez Wes Anderson, tout est parfaitement cadré. Même les névroses, c'est vraiment ça. Après une série d'incidents, les frères commencent enfin à se parler sincèrement. Ce qui constitue l'événement le plus improbable du film. Je vous engage honnêtement à aller voir.
0: Un film de famille qui justement permet à tout le monde aussi de se projeter. On a tous vécu quelque chose qui fait qu'on a des rancœurs envers certains et on préfère soi-disant d'autres. Mais une fois qu'on se parle à cœur ouvert, pourquoi on s'est engueulé avant ou des trucs comme ça. Et c'est le genre de film qui permet, on va dire, si on va le voir en famille, de peut-être se dire, faudrait peut-être que je parle un peu plus avec les autres et de pas rester sur des rancœurs de conneries.
1: Oui, et on vous engage aussi, parce que moi je l'ai vu récemment, aller voir Le Grand Hôtel aussi, avec Ralph Fiennes, Budapest, je crois. Un Wes Anderson encore meilleur qui... Allez voir, allez voir, c'est magnifique.
0: Voilà,
1: le
0: c'est
1: cadre
0: Wes Anderson.
1: Est superbe et c'est vraiment du Wes Anderson comme on aime. C'est un Tim Burton différemment. Il a son univers et on écoute justement sa musique. Et sa musique, ça n'est pas rien chez Wes Anderson. Wes Anderson, c'est ce que j'expliquais à Yves tout à l'heure, n'a pas de bande originale où on va picorer. Voilà. Il n'a pas de score où on fait venir une sommité, Hans Zimmer pour faire. Non. Lui, il a un superviseur musical. C'est quoi donc cette bête-là ?
0: C'est un gars qui va aller chercher les musiques qui sont adéquates pour le film.
1: Et voilà. Et Wes Anderson, une petite particularité, c'est que dès qu'il a un morceau, il construit le film autour.
0: C'est ça qui est impressionnant.
1: Voilà. Et évidemment, la musique prend toute sa saveur. C'est pas un détail. C'est indissociable des images et on le sent tout à fait. Et justement, ce collaborateur avec lequel il a travaillé de longue date sur Skyfall, sur Le Loup de Wall Street, Le Grand Budapest Hotel dont je parlais et le The Irishman, ainsi que sur la série télévisée Vinyl, c'est
0: Randall Poster.
1: Voilà. Et c'est un gars qui, je sais pas à quoi il se prédestinait. Depuis, le type, on est aux États-Unis, il fait ça pour la pub, les autres films, il fait ça pour tout le monde. C'est un peu le gars qui vous caste la musique. Et c'est un peu le luxe. C'est voilà, je voudrais faire un film, j'ai pas trop d'idées, le gars vous trouve les musiques. Donc là, ça c'est pour Wes Anderson. Et ensuite, vous partez, vous n'avez déjà pas rien et vous pouvez construire dessus. Et le gars est doué.
0: C'est un concept intéressant.
1: C'est une autre manière d'envisager le cinéma et je trouve l'idée vachement intéressante.
0: Et pour parler un petit peu justement des musiques, on vous a passé tout à l'heure This Time Tomorrow, c'est le groupe The Kinks. Oui. On parlait tout à l'heure des Beach Boys et des Beatles qui ont eu du gros succès dans les années 60. The Kinks font en partie également de cette vague des années 60 de gros succès et de se dire mais qu'est-ce qu'ils viennent foutre là-dedans dans un voyage en Inde. On s'attendrait plus à avoir des musiques hindoues.
1: Alors il y en a.
0: Il y en a, bien sûr.
1: Mais bien qu'il n'y ait pas que.
0: Mais c'est bien trouvé d'aller chercher des groupes dont on n'attend pas forcément la présence, justement, dans la bande originale.
1: Oui, en même temps, c'est pas révolutionnaire. Je veux dire, c'est pas sur des trucs très, très, très, très polarisés comme la plage. On est sur quelque chose. Là, on a de l'accordéon.
0: Oui.
1: On est sur quelque chose un peu. C'est pas dramatique, mais c'est légèrement. Ouais. On est dans l'ambiance. On prend le train, gentiment. Il se passe des choses. Voilà.
0: Mais c'est vrai qu'il y a beaucoup de musique justement hindoue dedans également.
1: Oui.
0: Et la musique qu'on avait là en fond sonore, Where Do You Go To My Lovely, c'est Peter Sarset, que je ne connais pas.
1: Ah.
0: Mais très sympa comme musique. Et donc, c'est ça aussi un superviseur musical qui veut aller chercher des artistes qui sont inconnus, mais qui collent. Ça veut dire qu'il a une très très grande culture musicale en conséquence.
1: Grosse culture, très très grosse.
0: Et... on va dire en parlant musique, on a quand même les Champs-Élysées de Chaudassin à la fin.
1: Oui, c'est
0: ça aussi.
1: Ah, oui.
0: C'est de se dire parfois, il est anglais ou il est américain, il va aller chercher que dans les musiques qu'il connaît, mais
1: non.
0: De langue anglaise. Mais non, Chaudassin, les Champs-Élysées, c'est dedans. Donc, faut aller voir ce film-là pour entendre justement Chaudassin.
1: Allez voir la filmo de Wes Anderson.
0: Ouais.
1: Oui, vraiment, vraiment. Et c'est ce que je disais, il prend une musique et il construit autour, vraiment, il adopte la chanson.
0: C'est ça.
1: Et il fait un décor symétrique autour. Mmh. Et il utilise, tu disais, The Kinks. Et donc là, c'est ce qu'on entend, des extraits composés. Parce que, alors là, ça t'y agite. Ray,
0: oui,
1: c'est
0: oui.
1: Bon, je l'ai.
0: Ouais, lui, il est indien.
1: Lui, il n'est pas de ce mur en vallon.
0: Ouais.
1: Non, ça, j'en doute, mon pauvre lapin.
0: Wes Anderson, on va quand même un petit peu en parler.
1: Ouais,
0: on est en train de lui faire les godasses depuis tout à l'heure.
1: Oui.
0: Il est quand même réalisateur,
1: scénariste,
0: producteur, acteur américain.
1: Oui.
0: Il a débuté en 96 avec Bottle Rocket, coécrit avec Owen Wilson. Comme tu disais, ils sont potes
1: De fac.
0: De promo. Et il se fait rapidement connaître grâce à Rumshore en 98 et à la famille Tenenbaum en 2001. Ce dernier lui volant sa première nomination à l'Oscar du meilleur scénario original.
1: Oui,
0: il y a eu La Vie Aquatique en 2004, Fantastic Mr. Fox, pareil, un univers très très bigarré en 2009, Moonrise Kingdom qui est une pépite. Oui. J'adore ce film en 2012. Le The Grand Budapest Hotel dont tu as parlé en 2014 qui a remporté 4 Oscars.
1: Ça veut quand même dire que c'est juste magique, le mec,
0: il sait y faire.
1: C'est beau. C'est un magnifique film qui est pas triste, mais il est allez le voir. Ça, c'est pas évident à raconter.
0: Et c'est pas toujours évident de rentrer dans l'univers de Wes Anderson.
1: Non, mais justement.
0: Moi, il y a certains films, je suis pas rentré dedans ou j'ai pas trouvé ça formidable, mais d'autres, comme je te disais, Moonrise Kingdom.
1: Oui.
0: Ah, mais je suis tombé amoureux de ce film tellement Bill Murray, déconnecté.
1: Déjà, oui.
0: Les petits jeunes qui tombent amoureux, qui découvrent la ville, tous des petits détails, des trucs comme ça, tu te dis. C'est frais.
1: Mais il a un maître à penser, Wes Anderson, mon chéri. Et justement, il a été fortement influencé par un certain Jacques Tati.
0: Et là, on
1: comprend mieux la nouvelle vague française, l'esthétique des années 60-70, les films peuplés de personnages excentriques et explorant les thèmes comme la famille, la nostalgie et le passage.
0: À l'âge adulte.
1: C'est des petits détails dans d'autres films où on roule dessus. Lui, il prend ça et il le magnifie. Alors, on n'aime pas, on rentre dans les personnages ou pas. Mais ça, c'est intéressant. Et comme tu le disais, c'est bien à regarder en famille.
0: Et on est à la croisée entre comédie dramatique et conte surréaliste.
1: Oui. Et c'est une excellente. Non, il va me flinguer mon truc. C'est une excellente transition, mon cher Yves, avec le film qui suit, mon cher Jérôme. Oui, c'est moi. Mais j'étais au courant. C'est moi qui ai écrit le script. Alors, préparez vos mouchoirs.
0: Non, ça ne va pas être si triste que ça. Mais
1: non.
0: Préparez-les quand même.
1: Oui.

0: Alors, pourquoi on prépare nos mouchoirs? Parce qu'on vient de courir à cause de la poursuite qu'on vient de, d'écouter tranquillement.
1: Oui, et parce que c'est Bertrand Blier. On est en 78 et on reprend le duo star des...
0: Valseuses.
1: Voilà, c'est
0: donc,
1: qui?
0: Depardieu, Devers.
1: Voilà, et là, cette fois, c'est pas Miu Miu, elle est séparée de Devers. Hein, Devers, c'est... Enfin, bon, compliqué le personnage. C'est Carole Laure qui s'y colle.
0: Ouais.
1: Pour le meilleur.
0: Et on a quand même un film qui obtient l'Oscar du meilleur film étranger.
1: Oui.
0: Et
1: oui,
0: le César de la meilleure musique originale pour Georges Delerue.
1: Et on en parle après. Ce film bénéficie des estimes d'un estime de critique et totalise le score honorable de 1,3 million d'entrées en salle.
0: C'est quand
1: en
0: même, salle. C'est bien quand même.
1: À l'époque, voilà.
0: Ouais.
1: Alors, c'est vrai que bon. Et en cette fin de décennie 70, Blier atteint le sommet de sa carrière avec, entre autres, ce film exceptionnel, second volet de la fameuse trilogie qui s'achèvera avec
0: Tenue de soirée.
1: Ah oui, ouais. C'est énorme. Là où son illustre prédécesseur avait surpris par ses aspects joyeusement paillards et libertaires.
0: Légèrement.
1: Préparez vos mouchoirs, va jouer sur le registre de la finesse. Une finesse exceptionnelle, tellement les sujets abordés sont traités avec délicatesse. Et les sujets. On va taper dans la polémique quand même.
0: C'est Blier dans les années 70.
1: C'est ça. L'idée, c'est de faire réfléchir. Et là, on y va.
0: Et on va dire, ça vient aussi des années 68 où justement, il est interdit d'interdire. Donc, ouvre la parole à tous les niveaux.
1: Voilà, c'est ça. Et on pose des questions.
0: Voilà,
1: cinématographiquement parlant. Ça passe ou ça passe pas. Mais aujourd'hui, ça passerait plus. Toutes les critiques que j'ai lues sur ce film disent qu'aujourd'hui, ce genre de film.
0: Oh, tu peux plus le réaliser.
1: Ça serait plus possible, ça passerait plus. Et puis, de toute façon, ce genre de film, au jour d'aujourd'hui, arrivé à tous les filtres financiers, machin et compagnie, pour que ça passe et que ça plaise au panel ou à la ménagère de moins de 50 ans, ça ne passerait plus du tout.
0: Et même si tu te dis, je vais le faire de manière indépendante, j'ai le budget, trouver le distributeur, dans 3 cinémas.
1: Voilà.
0: La commission de censure va te mettre du moins 16 ou des trucs comme ça,
1: c'est ça,
0: avec avertissement.
1: Compliqué.
0: Donc ça devient compliqué. Comme quoi, la liberté de parole, c'est compliqué à accepter.
1: C'est pas évident. C'est-à-dire, comme disait Jean Coluche, on a quand même une moralité, une mentalité à son époque qui est à peu près là.
0: Ouais. Hein.
1: Je vous le mimerais bien, mais on a tous compris. Et par contre, on a des idées qui sont ailleurs.
0: Oui.
1: Il y a toujours eu cette espèce de dissonance. Et là, au cinéma, on est à la période où, justement, on approche, où on peut poser des questions.
0: Mmh.
1: Mais il a pas échappé au scandale. Hein.
0: Et pour cause.
1: Ce film est scindé en deux parties bien distinctes de durée équivalente.
0: Mmh.
1: Alors pas, c'est pas coupé au couteau,
0: oui.
1: Hein, c'est pas Matrix 4, calme-toi. Hein. La première montre les efforts de Raoul et Stéphane pour tenter de rendre le sourire à Solange dans tous les sens du terme.
0: Oui.
1: Parce que là, pour le coup, c'est tendre, c'est et ça se joue dans un petit microcosme, mais vraiment. Hein. Efforts que ceux qui se révèlent tous plus vains les uns que les autres.
0: Ouais.
1: Raoul, avec son magnifique prénom, justement, on est vraiment à l'époque, hein, là pour le coup on est bien. Moniteur d'auto-école, a tout pour être heureux, ou du moins aurait tout, si sa femme ne déprimait pas. Et
0: comme
1: là-dessus,
0: quoi.
1: On va faire un film.
0: Ouais.
1: Voilà. Il rencontre Stéphane un dimanche après-midi dans une brasserie et lui offre Solange.
0: Cadeau.
1: Cherchez pas ses billets.
0: Oui. Bonne là, observateur. Les féministes gueulent.
1: Ça gueulait déjà là.
0: Oui.
1: Oui. Raoul avait remarqué que mine de rien, Stéphane reluquait sa femme tout en lisant son magazine.
0: Voilà.
1: Donc, quand même. On reste dans le côté fin du.
0: Oui.
1: Et on reste dans l'humain. Stéphane, fan de Mozart, passion exclusive qui le fait ignorer ou mépriser les autres compositeurs classiques. Ainsi, la musique de Mozart accompagne le spectateur tout au long du film, en alternance avec les compositions de Georges Delerue. Blier inaugure donc une tradition, la musique classique, en guise de fil rouge dans certains de ses films. Reprenons. Raoul et Stéphane, éperdument amoureux de Solange. Ok. Au point d'accepter sans sourciller leur présence réciproque aux côtés de la belle. Un coup c'est toi, un coup c'est moi, un coup c'est toi, un coup c'est moi.
0: On va dire, là c'est très actuel qu'on entend parler des troubles.
1: Là c'est presque
0: il a 50 ans d'avance.
1: C'est ça, mais c'est Blier.
0: Voilà.
1: Voilà, que ne ferait-il pas pour tenter de sortir Solange de la dépression dans laquelle elle s'enfonce? Sans jeu de mots foireux.
0: C'est ce que j'allais dire.
1: Elle passe ses journées à faire le ménage, voilà, titre sur titre, à tricoter, à confectionner des bouquets de fleurs, ça lui suffit pas. Et c'est là qu'arrive la fameuse seconde partie qui démarre avec le truc en question. Raoul et Stéphane sont devenus moniteurs d'une colonie de vacances.
0: Pose pas la
1: question, on sait pas, c'est blié.
0: Mais on est dans les vacances, ça colle.
1: Ça colle. Et c'est là que Solange rencontre Christian Belœil, j'adore les noms, l'adolescent de 13 ans dont elle va s'éprendre.
0: Oh là.
1: Belœil est un surdoué en avance sur son âge, non seulement pour les études, mais aussi en matière de rapports amoureux. Il est persécuté par les autres gamins dans le dortoir de la colonie et trouve refuge dans la chambre de Solange qui, justement, en a assez de dormir un coup avec Raoul, un coup avec Stéphane en alternance.
0: Et là, pour bien faire râler actuellement, avec les problèmes de mœurs actuellement, là, ce thème-là, ça fait sauter dans tous les sens.
1: Oui, clairement. Ah bah aujourd'hui, ça passerait plus.
0: Ah, hein, plus du tout.
1: Clairement non. Hein, voilà. Et il y a qu'un seul lit dans la chambre. C'est bah jusqu'ici, on le savait. Hein, oui, c'était soit l'un, soit l'autre.
0: Oui.
1: Ah, voilà. Bon. Et c'est bel et bien Christian qui sent le désir s'éveiller en lui et va faire des avances à une Solange de prime abord sidérée par l'audace de celui qu'elle a toujours vu comme un gamin innocent.
0: Bah, on va dire, il y a certains, comme on dit, c'est des ados précoces. Et donc on.
1: Et là, on pose une question, l'amour...
0: Oui, c'est ça.
1: Alors, résumons. Raoul constate que sa femme Solange est triste, très triste, désespérément triste. Il décide de lui trouver un autre homme. Oui, bon, c'est bien. C'est le point de départ. Le triangle amoureux improbable devient une exploration des sentiments, de la solitude et du désir. Avec l'humour décalé de Bertrand Blier et son goût prononcé pour l'absurde.
0: Oui, ça marche mieux.
1: Ah bah là, oui. Et le film alterne entre malaise, tendresse et provocation.
0: Bah oui.
1: Oui.
0: Sinon, c'est pas intéressant.
1: Ah bah non. Sinon, c'est pas Blier. Jusqu'à un dénouement qui continue de diviser les spectateurs encore aujourd'hui.
0: Et si vous voulez le connaître, allez voir le film.
1: C'est
0: même si ça va vous hérisser le poil, mais au moins, c'est un film qui ne laisse pas indifférent.
1: Ah bah sinon, allez voir Calmos avant, ça va vous calmer. Ça, là, pour le coup, là, c'est bien. Là, faites ça. On est bien. Et donc,
0: à la musique, quand c'est pas du classique, c'est monsieur Georges Delerue.
1: Qui n'est pas une pince dans son monde, mon cher Yves. Et justement, parle-nous un peu de monsieur Delerue.
0: Né en 1925, décédé en 1992, un des plus grands compositeurs de musique de films français du XXe siècle, né à Roubaix, étudié au Conservatoire de Paris, avant de commencer sa carrière dans la radio, également au théâtre, à la télévision. Et à partir des années 60, il s'impose dans le cinéma français en collaborant avec les réalisateurs de la Nouvelle Vague, notamment François Truffaut, comme les films comme Gilles et Jim et La Nuit Américaine. Et il travaille également avec Godard, Louis Malle, Bernardo Bertolucci. Ouais. Voilà, des grands noms.
1: Le gars se pose là.
0: Au cours de sa carrière de plus de 40 ans, il a composé la musique de plus de 350 œuvres pour le cinéma et la télévision.
1: C'est
0: donc énorme. Le mec prolifique. Hein.
1: Le mec est très prolifique. Ouais. Il a une carrière et il a un panel de possibilités en termes de musique. C'est juste énorme.
0: Et installé aux États-Unis à partir de la fin des années 70, il a quand même participé à plusieurs productions hollywoodiennes, dont Platoon, Salvador et Steel Magnolia.
1: Ça va.
0: Donc le mec, il s'est fait un gros nom en France, il peut se permettre d'aller aux États-Unis.
1: Le gars est insatiable.
0: Bonjour, c'est moi.
1: Ouais, le gars est insatiable. Et justement, on écoute mon cher Yves, et c'est là que c'est intéressant, Beethoven.
0: Ouais.
1: La sonate pour piano numéro 8 qui a été surnommée pathétique.
0: Ouais, bah c'est un peu comme mes blagues.
1: Sans transition aucune, on n'est pas dans ce jeu. Sans transition aucune. Pathétique, alors c'est pas par Beethoven, hein. Faut pas déconner non plus, hein. Il s'assassine pas la tête en faisant ce genre de choses. Mais c'est un autre musicien qui l'a surnommé comme ça. Mais moi, ça m'intéresse parce que je trouve que quand Blier utilise Beethoven et le morceau pathétique, c'est jamais pour faire joli. C'est souvent pour ajouter une couche de gravité à une situation totalement déjà invraisemblable. Voilà.
0: Et dans la série.
1: Et justement, dans la série totalement invraisemblable Lunaire, j'aimerais qu'on parle un tout petit peu des vacances d'un certain monsieur Hulot.
0: Allez, on va faire les achats chez Tati. Non, c'est une connerie ce que je viens de dire. Allez.

0: Les vacances de Monsieur Hulot, film français réalisé justement par Jacques Tati, sorti en 53. Ouais. Jacques Tati, réalisateur, acteur, scénariste et mime français à l'époque, considéré comme l'un des grands maîtres de la comédie visuelle au cinéma. Son style repose sur peu de dialogues, beaucoup de gags visuels, ouais, et une attention minutieuse au décor et au son, ainsi qu'une satire de la société de consommation et de la technologie.
1: Ouais.
0: Parmi les films les plus célèbres, mon chéri, figure...
1: On a quand même Jour de fête en 49, les vacances de Monsieur Hulot en 53,
0: oui.
1: Mon oncle en 58, oui, qui a été récompensé par les Oscars du meilleur film étranger, quand même. Playtime en 67, souvent considéré comme son chef-d'œuvre, et Trafic en 71. 71, une très bonne année.
0: Oui, on est... Titre sur titre ce soir, décidément, c'est la fin de saison.
1: Il a quand même profondément influencé la comédie donc moderne, avec un humour visuel qui a notamment inspiré des artistes comme Rowan Atkinson et son personnage de Mr. Bean.
0: Ouais.
1: Faut quand même...
0: Voilà, alors, je vous fais un petit synopsis vite fait. Alors que les congés payés permettent à un tiers des Français de partir en vacances, les vacanciers montent dans les autocars et les trains à vapeur bondés, alors que... les plus aisés gagnent le bord de mer en voiture. Lui, Monsieur Hulot, part au volant d'un cycle car. Samson, mon cher Yves. Voilà, encore un truc qu'on soigne à ce mur en vallon, j'imagine.
1: Ouais.
0: Pétaradant, chargé de deux valises et d'une épuisette. Ça pose le personnage.
1: Ouais.
0: Voilà. Monsieur Hulot arrive donc en vacances. Il ne fait rien, mais il le fait avec un talent extraordinaire. Chaque déplacement provoque un accident. Chaque activité tourne à la catastrophe.
1: Mais non.
0: Si. Chaque tentative de sociabilité produit un chaos discret.
1: Petit joueur, celui-là.
0: Tellement petit joueur. Les vacanciers vivent leur vie. Hulot traverse leur quotidien comme une perturbation météorologique élégante. J'aime cet homme.
1: C'est
0: j'aime cet
1: phrase.
0: Homme, on dirait moi.
1: Ouais.
0: Le film observe la société française d'après-guerre, ses rituels, ses habitudes, sans jamais juger, uniquement en regardant avec une précision d'horloger suisse.
1: C'est vrai que ça, c'est tout le tag de Tati à ce niveau-là.
0: Oui, et justement, le son a été particulièrement travaillé comme un instrument comique et on l'entend.
1: Ouais.
0: Et on l'entend tout à fait. Le personnage du lot deviendra totalement iconique alors qu'on passe à autre chose, mon cher Yves.
1: Mais on va dire ça, c'est pour accompagner le concept
0: on
1: du
0: est,
1: film.
0: On est tout à
1: vacances.
0: Fait en été, ma biche.
1: Ouais. Mais on va pas vous en parler parce
0: non.
1: C'est un peu trop.
0: On l'a déjà plus ou moins fait et si on le fait, on le fera complètement sur les 6.
1: On fera peut-être justement une série sur les 6 des gendarmes à Saint-Tropez.
0: Voilà.
1: Mais on s'est dit, allez, on va le mettre un petit peu en fond sonore après Monsieur Hulot de Jacques Tati.
0: Ah oui, parce que Monsieur Hulot, il a pas une très très grande. Il n'y a pas beaucoup de musique.
1: Ouais.
0: C'est très.
1: C'est pour ça que justement, on n'a pas pu en passer beaucoup. Et en même temps, je regarde, on est en train de s'approcher de la fin de l'émission.
0: Et de la fin de saison, mon cher Yves. Est-ce qu'on revient? Mais oui, on revient. Oui.
1: On reviendra.
0: On va
1: reviendre.
0: On va reviendre. De toute façon, on n'a pas tout fini à chaque coup, on n'en finit jamais.
1: Et à ce niveau-là, qu'est-ce qu'on pourrait mettre pour se quitter? On en a d'autres qui...
0: Alors moi, j'ai un parasol, un jeu de boules, j'allais dire une paire, mais non.
1: Oui.
0: C'est une triplette, j'en ai une qui est pas à moi.
1: Et c'est pas des triplettes de Belleville.
0: Elle est très bonne aussi, c'est titre sur titre, mon cher Yves, ce soir, ça va être la folie demain.
1: On pourra pas non plus tout vous passer, mais
0: il y a
1: quand même une troupe de théâtre... Qui nous a accompagnés plusieurs fois au cinéma.
0: Oui. Et j'ai trouvé un petit mix très sympa.
1: Ouais.
0: Un petit mix très sympa de tous les dialogues les plus sympas, justement. Mais du début de cette troupe, quand ils jouaient Les Bronzés.
1: Ouais.
0: Sur une musique de La Soupe aux Choux aussi.
1: Donc,
0: c'est DJ Kana qui nous a fait ça. C'est très rigolo, c'est très rythmé. Ça envoie du bois.
2: Oh.
0: Et on est parti, mon cher Yves.
1: Ça a commencé tranquillement derrière nous.
0: Ouais.
1: On pourra pas tout diffuser puisque l'heure de fin d'émission sera juste avant. C'est pas grave. On va vous laisser en compagnie des Bronzés.
0: Des vacances.
1: Profitez bien de vos vacances. On se retrouve à la rentrée. Merci Jérôme.
0: Salut Yves. Merci à tous. Merci à nos auditeurs. Merci à Teddy qui est en train de faire des trucs étranges derrière Yves. Mais ça ne le voit pas.
1: Heureusement qu'il n'y a pas la caméra pour.
0: Non,
1: on n'était pas sur Facebook.
0: Ah, une espèce de regret.
1: Au plaisir de vous retrouver à la rentrée, mais vous réécoutez cette émission ce dimanche à 15h. Et pour ceux qui ont du mal à dormir la nuit, mercredi à 3h.
0: Oui, donc on peut faire les deux.
1: Ouais. Allez, on va essayer de bronzer la nuit. C'est
0: on se dit à la prochaine.
1: Allez, à bientôt.
0: Allez, salut à tous. Bonnes vacances. Ciao.
2: Avec lui ce soir?
3: Non, je peux pas, j'ai un rendez-vous.
2: Avec qui?
3: Avec la patronne de l'hôtel. Ah, je peux pas lui poser à la fin, ça serait dur, elle a tellement insisté. Et puis en plus, je sens que ce soir, je vais conclure.
2: Tu me tends là?
3: Non, pas là, non.

0: Laissez-moi m'en rappeler. Allô, les trois amitiés, joyeux Noël.
1: Allô?
0: Oui, joyeux Noël, monsieur.
1: Joyeux Noël, je vous appelle parce que c'est mon dernier Noël.
0: C'est cela, oui.
1: J'ai atteint de leucémie et je vais mourir dans deux mois.
0: C'est cela, oui.
1: Et comme je suis seul ce soir, j'aimerais souhaiter un joyeux Noël à une femme.
0: Eh bien, monsieur, c'est une très belle preuve de courage que vous nous donnez là. Et je vous passe la collaboratrice.
2: Joyeux Noël, enfin, si je puis m'exprimer ainsi.
1: Comment vous appelez-vous?
2: Je m'appelle Thérèse.
1: Oui, je t'encule, Thérèse. Je te prends, je te retourne contre le mur, je te baisse par tous les trous, je te

0: avec une bière.
1: Ah non, non, non, je m'excuse, monsieur. Nous ne faisons pas cela ici. Vous êtes trompé d'établissement. Vous avez toutes nos crêpes sur la carte.
0: Vous avez de la pâte, vous avez du sucre. Alors avec la pâte, vous faites une pâte, puis vous mettez du sucre dessus.

0: fais de l'anémie. Il ne mange pas.
1: Il fait de l'anémie? Mais bouffez-le, ma chère! Vous dire, ma bouffez-le! Allez hop, mademoiselle, dehors, vous arabes du balai qui bouffe leur cochon, vous avez entendu?
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souffle sur la prude Angleterre et sur la scène musicale internationale. Le titre Touch Me, I Want Your Body ouvre Touch Me, le premier album de Samantha Fox que je vous propose de déguster comme la galette complète du jour sur votre radio préférée, Ornithorynque, 90.2 FM, DAB+, Canal 7B, enceinte connectée et www.ornithorynque.net et cela que ce soit en diffusion, antenne ou podcast. Porté par ce single ultra efficace publié en mars 86 dans une tonalité hard rock souhaitée par la demoiselle, l'album est une variété musicale intéressante mixant les sonorités des années 80, c'est-à-dire de la sun pop, des chansons d'amour, du rock, des ballades, mais pas que. C'est alors la vaine variété chanson d'amour qui suit ce premier titre rock avec I'm All You Need, sucrerie pop bubblegum, quatrième single de promotion de l'album, publié en automne 86, suivi du bon conseil swing sautillant, Suzy, don't leave me with your boyfriend.

grande faim. 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

très rock. En face A de l'album Touch Me de Samantha Fox, publié le 7 juillet 1986 au menu de galette complète sur Ornithorynque. La demoiselle interprète des paroles sexy. Elle, qui porte déjà le statut d'icône sexy, est en mannequin et pin-up depuis 3 ans, période durant lesquelles, en 83-84, elle a déjà enregistré 3 45 tours, mais sans succès commercial et artistique. Il a fallu une petite aide improbable, mais bienvenue. Galette complète retourne un album sur toutes les faces. Si l'Angleterre est habituée aux tenues bigarrées et destroyed et punk, un jean légèrement déchiré sous la fesse gauche sur la photo de pochette, également visible dans le clip Touch Me, I Want Your Body, est suffisant à lever les ligues de vertu contre Samantha Fox et agit en effet contre-productif inverse, l'effet Barbra Streisand. En cherchant à faire cacher ces quelques centimètres de peau dévoilée, ça fait de la publicité par une mise en avant involontaire, même si pas nécessaire, car la chanson se suffit à elle-même, ayant tous les ingrédients de hip-hop. Car paradoxalement, en 1986, Samantha Fox cherche à tourner cette page de sa vie pour se concentrer sur sa carrière de chanteuse, sans toutefois réussir à l'éclipser, puisque les articles de la presse musicale regorgent de ses photos glamour. Avec galette complète, dégustez sans modération toutes les chansons d'un album. Il faut rappeler qu'à l'époque, Samantha Fox est déjà un personnage public. Après Lady Diana et Margaret Thatcher, elle est la 3e femme la plus photographiée d'Angleterre. Elle cherche juste à se diversifier dans ses projets de vie. Néanmoins, le côté sexy est prégnant dans toutes les paroles des chansons. Normal, c'est un album de pop à chansons d'amour qui colle bien à son joli minois pour s'allier au choix commercial initial de trouver l'interprète adéquate pour la chanson Touch Me, I Want Your Body et ainsi lutter contre l'invasion artistique venue d'outre-Atlantique nommée Madonna. Mixité et variété musicale, voici Wild Kinda Love et Hold On Tight. Le 3e 45 tours de promotion publié durant l'été 86, peu de temps après l'édition de l'album Touch Me, au menu de galette complète sur Ornithorynque.

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0: Kinda Love
1: porte très bien son nom avec des rythmes pop endiablés et dansants, puis Hold On Tight en mélodie 50s rockabilly joyeuse sur lesquelles la voix de Samantha Fox fait des merveilles de versatilité dans une tonalité aiguë juvénile, single fermant déjà la face A de l'album Touch Me paru en 1986 au menu de galette complète sur Ornithorynque.
2: Mais moi j'ai faim.
1: Vous avez faim de bonne musique? Et si nous dégustions pleinement toutes les chansons d'un album en le parcourant entièrement, avec, pour les plus gourmands, l'éventuelle présence de bonus, voire d'une version podcast augmentée, diffusée sur le site internet www.ornithorynque.net.
2: Ah oui, mais j'ai faim.
1: Pour une dégustation encore plus roborative et complète de la galette musicale. Contrairement aux allégations de ses détracteurs qui ne voient en elle qu'une pin-up, la demoiselle sait chanter, qui plus est dans des différents styles pop, compositeur et producteur organisant les chansons dans un ordre cohérent sur l'album Touch Me.

A, la face B s'ouvre avec l'autre chanson rock sexy, Do Ya Do Ya Wanna Please Me, qui a pleinement établi la demoiselle comme une chanteuse pop en occupant longuement le haut des classements musicaux internationaux. C.

oui, comme le titre Touch Me, I Want Your Body. Comment refuser cette offre si merveilleuse? Do ya, do ya, wanna please me? Quand vous voulez, mademoiselle Samantha Fox. Et avec ses gros riff rock et son solo de guitare incendiaire pour accompagner les feulements de la demoiselle, Do ya, do ya, wanna please me, deuxième single publié mi-juin 1986, trois semaines avant la sortie de l'album Touch Me, confirme le succès de Samantha Fox dans le domaine pop rock sexy, même si sa réussite repose beaucoup sur les photos de sa carrière de mannequin et de pin-up. Quelle est complète, tout le plaisir de la musique. Sur Ornithorynque 90.2 FM, dans le clip associé, les musiciens du groupe de hard rock Hanoi Rocks interprètent le back band, mais la démarche principale reste très commerciale, tout en étant très plaisante à l'oreille et pour les yeux. Ainsi, comme pour la face A, de la variété pop sexy romantique fait suite à l'entrée rock avec les chansons Baby, I'm Lost for Words et It's Only Love.

balade langoureuse à la mélodie chatoyante avec Baby I'm Lost for Words. Ambiance soul funk en rythme sexy chaloupé teinté Motown avec des chœurs enjôleurs sur It's Only Love. C'est le corps de la face B de l'album Touch Me, le premier de Samantha Fox publié en 1986 au menu de galettes complètes sur Ornithorynque.

représente déjà 8 chansons sur les 10 qui composent l'album. L'essentiel de l'efficacité musicale en mélodies simples, sautillantes, rock'n'roll, synth-pop, rockabilly, ballade, un mix varié et équilibré pour un album sans esbrouf, collant à l'époque des années 80. L'album s'achève avec 2 autres chansons à la tonalité sexy, He's Got Sex et Drop Me a Line, simple chanson d'amour aux ondes positives de liberté, comme la demoiselle dégage sur ses photos.

0: Quel riff de basse accrocheur sur He's Got Sex. Super efficace, dansant, de la pop rock commerciale, mais très plaisante. Suivi de Drop Me a Line, un titre synth-pop bubblegum, de la diversité musicale pour tout public. Les demoiselles s'identifient à la chanteuse dont les garçons sont amoureux.
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0: Calibré au format vinyle, le disque fait 38 minutes. Les chansons ont des durées classiques de 3 à 4 minutes. En 1986, Touch Me, le premier album de Samantha Fox, a connu plusieurs éditions spécifiques. Celle que je viens de diffuser correspond au marché européen et australien. L'édition américano-canadienne et japonaise diverge par deux titres. Want You to Want Me, phase B du 45 tours I'm All You Need et Rocking in the City qui viennent à la place des titres It's Only Love et Drop Me a Line.

Want You to Want Me et Rocking in the City sont les deux titres présents sur l'édition japonaise et américano-canadienne à la place des titres It's Only Love et Drop Me a Line de la version européenne et australienne de l'album Touch Me de Samantha Fox publié en 1986, proposé en galette complète du jour. Galette complète, c'est la découverte de toutes les musiques d'un album. Les rééditions suivantes furent ainsi augmentées des deux titres absents des deux éditions originales, plus deux autres inédits associés à des versions remix, vidéo, alternatives, instrumentales, extended.

complet. Pour nous quitter, je vous diffuse juste les deux titres bonus originaux parmi tous ceux proposés sur la méga édition de luxe Tonight the Night, qui apparaît sur une publication spéciale de l'album en vinyle et cassette en Angleterre, Allemagne, Grèce et Scandinavie en 86, plus Never Gonna Fall in Love Again, un slow love caliente, phase B des deux premiers singles Touch Me, I Want Your Body et Do Ya Do Ya Wanna Please Me, qui ont lancé la carrière de Samantha Fox. À bientôt sur Ornithorynque pour une nouvelle galette complète à la saveur différente.

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3: Il est 16h.

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2: On a marié ma sœur et mon beau-frère Bernard. Eh oui, alors évidemment. Et moi, je sais jamais comment m'habiller dans les mariages. Donc là, je m'étais dit, tiens, on va changer un peu. Je vais arrêter le smoking ou le costume et je vais m'habiller comme un Jones. Les Jones. Avec des pantalons où tu peux chier dedans 8 jours. Donc je me suis habillé en Jones et on a attaqué par la mairie, comme tous les mariages. Donc je suis arrivé comme ça avec mon bénard et mes grolles. Et ils m'ont tous pris pour un gars de l'entretien. Ah ouais, il y a même un mec qui m'a dit, il faut pas rester là, monsieur, c'est une fête privée ici. Quoi, je lui dis, mais c'est ma soeur qui se marie. Il m'a dit, justement, faut que ça soit propre, va balayer. Je m'habillerai plus comme un Jones. Donc on a attaqué par la mairie, comme tous les mariages. Hein. On s'est fait chier une heure. Debout, planté dans des chaussures neuves qui tuent les pieds. Bah écoutez, la vie des mariés qu'on connaît par cœur, je dis debout parce qu'il n'y avait pas de place assise pour tout le monde. Ça dépend où tu te maries. Et là où ma soeur s'est mariée à Saint-Bouzieux-le-Haut, oui, c'est dans la Haute-Ardèche, tu vois, là-bas, mais faut pas y aller, c'est pourri, y a rien à voir. Eh bien, il n'y avait pas de place assise pour tout le monde, mais heureusement, ça n'a pas duré longtemps, parce qu'après, on est tous partis à l'église, et l'église, j'aime mieux, vous voyez, parce qu'au moins, à l'église, t'es assis. Ah ouais. Bon, des fois, t'es debout. Après, t'es re-assis. Après, t'es re-debout. Bon, alors, on fait quoi Et l'église, j'aime mieux parce qu'il y a plus d'ambiance, ça chante et j'adore chanter. On a commencé par une louange, c'était « Lève-toi et trace ta route ». Je connaissais pas, on a continué avec un cantique, c'était « Jésus est mon berger, mais son bâton est en bois ». Et on a fini avec une interprétation libre de Robert. Robert qui est, comment vous dire, l'organiste de Saint-Bouzieux-le-Haut. Et lui nous a fait chanter, écoutez-moi bien, « Dieu m'a donné son foie ». Mais j'ai été le voir, Robert. Après, j'ai dit, Robert, viens voir. Je lui ai dit, tu t'es trompé, c'est Dieu m'a donné la foi. Et me dit, toi, occupe-toi de tes affaires et va balayer. Hop, on est tous partis au vin d'honneur. Bon, vous êtes déjà allés dans les vins d'honneur. Eh ben, tu vas voir. Le vin d'honneur, je vous explique, c'est une espèce de no man's land, une zone franche, où se croisent d'une part ceux qui iront manger au mariage le soir. Et d'autre part, ceux qui iront manger, mais chez eux. Et vous regarderez bien ceux qui rentrent manger chez eux, ils trouvent le mariage nettement moins bien que les autres. Parce que quand t'es invité qu'à un vin d'honneur, tu sais à quoi t'en tenir avec les mariés. Je veux pas foutre la merde, mais c'est comme ça. Et alors après, on est tous partis à la salle polyvalente de Saint-Bouzieux-le-Haut, où avait lieu le mariage. On était 40 bagnoles à suivre, on klaxonnait, c'était rigolo. Seulement avec mon pote, on s'est perdu dans la cambrousse. Alors quand t'es 40 à klaxonner, c'est rigolo. Quand t'es tout seul, ça fait débile. C'est un fait, tu fais peur aux vaches. On s'est perdu, mais bien propre. Hein. J'ai dit à mon collègue dans la voiture, j'ai dit, écoute, arrête, on va demander à un paysan la route, sinon jamais on trouve. Bonjour, monsieur, excusez-moi de vous déranger pendant le labour. On est perdu, on cherche la salle polyvalente de Saint-Bouzieux-le-Haut, s'il vous plaît. La salle polyvalente de Saint-Bouzieux-le-Haut. Oh Dieu. La salle. Oh Dieu. Mais venez dans la maison, on va aller boire un canéon. Je lui dis non, on n'a pas le temps, monsieur. Il me dit, venez boire un canéon, ça fait pousser les nichons. Qu'est-ce qu'il me raconte, le vieux? Fais tourner la bagnole, toi. J'ai eu peur. Et en fait, non, on m'a expliqué, c'est un rituel. Si tu veux une information là-haut, n'importe laquelle, il faut que tu ailles boire du rouge acide avec le vieux. Ah ouais, sinon il te lâche rien, tu vois. Bon, alors je vais schématiser. J'ai eu l'info, ça m'a brûlé toute la journée. Et en fait, on s'était gouré, la salle, elle était pas à Saint-Bouzieux-le-Haut, elle était à Saint-Bouzieux-le-Bas. Mais c'est pourri comme le haut, faut pas y aller non plus. Et on va faire de la pub. Bon, on arrive à la salle et ils étaient tous dehors. 380 personnes dehors. Genre ma mère, je dis, maman, mais qu'est-ce que vous faites tous dehors? Elle me dit, ta soeur et ton beau-frère, ils sont partis faire les photos de mariage à 50 bornes, ils ont gardé les clés de la salle dans la poche. Eh ben, ils vont revenir. J'en profite pour faire une parenthèse sur les photos de mariage. Hein. Pas les photos de famille, non. Les photos de toi et de la mariée que tu colles dans ton salon au-dessus du canapé. Ah ouais, ça a toujours un rapport avec le métier ou la passion qu'on a. Si vous avez vu, si par exemple t'es motard, on te colle sur une moto comme ça. T'as vu, on fout la mariée derrière. Si par exemple t'es pêcheur, bon j'ai vu, on te colle dans une barque avec une rame. Et on fout la mariée dans les filets. C'est génial dans le salon. Bon, Bernard, mon beau-frère, lui, il bosse à l'EDF. Ils ont été les foutre sur des pylônes haute tension. Non mais c'est joli. C'est joli. Le seul problème, c'est que ma sœur s'était mis 200 euros de coiffeur le matin. Et à 40 mètres de haut, avec l'électricité statique, elle était comme ça. Bon, après, ils sont descendus du pylône. Ils ont fait une série de photos sur un transfo. Et après, ils sont revenus avec les clés, évidemment. Donc là, on a ouvert la salle et on a placé tout le monde. Vous savez comment on fait dans les mariages avec les fameux plans de table. Allez, bon, moi, j'avais repéré des gonzesses. Eh bien non, il a fallu que ma mère et ma sœur, elles me collent à une table de vieux tontons et de vieilles tatas que j'avais pas vues depuis 1000 ans. Je me suis fait chier. Grave, le tonton, il m'a saoulé direct. Il me dit, mais c'est le petit Célig. Qu'est-ce que t'as grandi, mon petit? Et je lui dis, c'est normal, j'ai 36 ans, tonton, mais non. Et qu'est-ce que tu fais de beau dans la vie? Je lui dis, je vends de la drogue. Allez. Pour mettre un peu d'ambiance à ma table. Ah bah, tout le monde rigolait, y'a que moi, ça va pas, non? Bon, et on était qu'à l'apéro, hein. À l'apéro, le DJ, mesdames et messieurs, il pète un plomb. Il balance ça direct.

0: j'avais pas de serviette. Ça m'a mis une angoisse. Je suis allé au chiottes prendre un Lexomil. Je me suis roulé un petit pétard. Puis alors je fumais comme ça. Je faisais... Et on fait tourner les pétards. Ça me fait du vent dans la tête, c'est chouette. C'est con, j'étais tout seul dans les chiottes. Oh putain, la loose. Et je suis retourné dans la salle. Et c'est en retournant, j'avais pas vu de, avant de rentrer dans les toilettes, la décoration de la salle. Ah, heureusement, j'avais une cigarette allumée, j'ai crevé 15 ballons, ça m'a fait du bien. Et après, on a mangé. Alors, autant de mariages, autant de repas différents. Et le repas du mariage de ma sœur, c'était un repas, n'est-ce pas, où tu te sers. Comme à Flunch. On est tous en ligne et on avance. Alors, on a mangé, évidemment. On a dansé. Non, on a voulu danser, parce que c'est toujours pareil. Les anciens voulaient du tango, les jeunes voulaient la techno. Moi, je voulais me barrer. Et on a fini par un truc que je ne supporte plus, vous voyez, c'est l'ouverture des cadeaux de la liste de mariage. Donc ils sont au milieu, ils ouvrent les cadeaux et nous on est tous autour, vous voyez, et on fait comme ça. Ah, c'est qui a acheté cette merde? Ah, c'est toi le robot, bien, bien, il fait les rondelles. Ah, moi je peux plus. Parce que la liste de mariage, c'est pareil. Ma sœur, elle a été la maître, sa liste, dans un magasin de riches. Oui, qui peuvent pas la mettre à Carrefour comme tout le monde. Je suis allé au magasin, il y a un vieux en costard, il m'a reçu sur le pas de la porte, il m'a scanné direct. Pauvre. Il m'a fait asseoir dans des fauteuils Louis je sais pas combien. À mon avis, c'était du Louis Chédid. Elle est con celle-là, hein? Ah bah je la garde quand même. Je me fais plaisir moi. Il m'a fait asseoir, il m'a donné un catalogue, on choisit tout sur catalogue, et puis alors il m'a dit un truc bizarre avant, il m'a dit, désirez-vous du thé? Alors j'ai dit, volontiers. Après il a enchaîné, il a dit, Darjeeling, Earl Grey. J'ai dit, donne-moi du thé. Et après il m'a donné son catalogue. J'ai dû me tromper de page. Ça pique mes yeux. Excusez-moi, monsieur, vous avez quoi pour 8 euros? Je peux monter jusqu'à 12. Il m'a regardé, il m'a dit, j'ai le bouchon de la salière. Ah. Ouais, c'est bien foutu. Les trous en S dedans, c'est pour sel. Ah. Il y a des mecs qui pensent, hein. Sinon, elle fait combien, la soupière, là? Non, c'est pas le prix, c'est qu'elle aime pas la soupe, ma sœur, non. Non, non, je vais rester sur le bouchon, hein. Si vous pouvez me l'emballer, c'est cool. Et surtout, vous mettez pas mon nom sur la liste. Comme ça, j'aurais pas l'air d'un con quand ils vont l'ouvrir. Ah. Enfin, pour vous dire comment on s'est fait chier, il y a même pas eu de bagarre, pas un coup de poing, pas une gifle, rien. Ah bah non, quand il y a pas une bagarre, c'est pas un mariage, tu vois. Tu sais, tu prends un coup de poing, tu perds une dent, tu mets une céramique, terminé. Mais tu t'es bien marré. Non, là, rien. Et enfin, bon, je suis parti tard parce que j'ai dragué la sœur de mon beau-frère toute la nuit. Il m'a dit, alors, comment tu la trouves, ma sœur? Je lui ai dit, écoute, franchement, Bernard, le mot exact, c'est conne. Et après, je suis parti. J'étais bien, le soleil se levait, il faisait frais. Bernard, il sort de la salle, il me court après. Et il m'inscrit, où ça, c'est Lick, c'est Lick. Oh, il me remet l'angoisse. J'avais rien volé, j'étais clean. Il fait que ça, il me dit, c'est Lick, c'est Lick. Je dis, qu'est-ce qu'il y a, Bernard? Il me dit, t'as oublié tes dragées. Je lui dis, bah, tu peux te les mettre dans le cul. C'est tout dehors, seulement il y a ma sœur qui arrivait, j'en ai qu'une, c'est son mariage, je vais pas lui faire de la peine à ma sœur. J'ai arraché les dragées à Bernard comme ça, je lui dis, ah je suis con, viens, pendant que je vous tiens tous les deux, je voulais vous dire avant de partir, franchement, hein, c'était un super mariage. On s'est éclaté, et comme on dit, n'est-ce pas, tous mes vœux de bonheur.
1: 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Bonjour à tous. 6 départements du sud de la France, de l'Aude au Vaucluse en passant par la Drôme, maintenus en vigilance orange canicule jusqu'à au moins mardi matin. Les fortes chaleurs persistent alors qu'hier déjà plusieurs records de température pour un mois de septembre ont été enregistrés. Autre vigilance ce dimanche dans le sud de la France, toujours 7 départements sont classés en orange pour risque élevé de feux de forêt. 7 départements dont l'Aude où l'incendie du Puy Lorenz ne progresse plus. 300 sapeurs-pompiers reste mobilisé. Le choc à Aubervilliers en Seine-Saint-Denis. Un enfant de 2 ans est mort après l'explosion hier soir d'un pavillon. Le drame est survenu aux alentours de 21h30 et a également fait 7 blessés dont 2 graves. Pour l'heure, l'hypothèse d'une fuite de gaz est privilégiée. Dans l'actualité également, ce dimanche pourrait bien marquer l'histoire de l'Allemagne. L'extrême droite est aux portes du pouvoir, en passe de remporter une région pour la première fois depuis la Seconde Guerre mondiale. Le parti AfD est le grand favori des élections qui se tiennent aujourd'hui dans le land de Saxe-Anhalt, à l'est du pays. À l'étranger, toujours en Indonésie, les voyageurs vont devoir s'armer de patience. Un volcan est entré en éruption et entraîne la fermeture de plusieurs aéroports ce dimanche, dont celui de Jakarta. On signale également des perturbations à Bali et à Lombok. À la page des sports en rugby, le Stade Toulousain se déplace à La Rochelle ce soir. Dernier match de la première journée de Top 14. Coup d'envoi 21h05. Côté football, le Strasbourg affronte 3 depuis 15h pour le compte de la troisième journée de Ligue 1. Puis à 17h15, Rennes sera sur la pelouse d'Angers. Et enfin ce soir en clôture, Marseille reçoit le Paris FC. Coup d'envoi 20h45. Et puis une dernière édition qui devrait rester dans l'histoire. Plus de 15 millions d'euros de dons ont déjà été récoltés à l'occasion du The Event, ce marathon caritatif organisé par des streamers jusqu'à ce soir. Voilà pour l'essentiel de l'actualité et très bel après-midi à tous.
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4: Bonsoir, Casino de Paris. Quel plaisir d'être de retour en France, hein. On a des belles gueules de Français, là, ça fait plaisir. Non, mais je dis pas ça que pour la blague, moi. Pour ma part, je reviens d'Afrique, là. J'étais dans mon pays d'origine, au Cameroun. On va fermer nos gueules, on n'est pas en surnombre ce soir. Hein, c'est... Non, mais c'était un voyage magnifique, je suis obligé de vous en parler, franchement. J'ai marché sur les traces de mes ancêtres, quoi, tu vois, j'ai marché pieds nus. Hein. Ah oui, comme Yannick Noah, hein. Je suis niqué les doigts de pied, il est complètement con, ce mec. C'est très mal de marcher pieds nus, hein, vraiment, hein, faut mettre des claquettes. Non, mais j'ai appris plein de choses là-bas. Et je vais vous dire, la chose la plus importante dont j'ai pris conscience, c'est qu'en définitive, face à l'Afrique, je suis ni plus ni moins qu'un petit blanc, vraiment. Je suis comme toi, mon frère. Sauf que moi, quand je rigole, je peux pas faire... Excellent, Jean-Louis, celle-là. Et je crépus, c'est pour ça. Non, mais je vous jure, j'ai découvert plein de choses. J'ai découvert, par exemple, que mon vrai prénom, c'est pas Thomas, par exemple. Tu sais, à chaque fois que je rencontrais quelqu'un, j'étais toujours là, enchanté, Thomas, et tout le monde réagissait de la même manière. Tu t'appelles pas Thomas. Thomas, c'est pour la France. Ici, tu t'appelles... Et là, je suis tombé dans les pommes, là, je... On a pas aidé de donner un nom pareil à un gosse. Et quand j'ai retrouvé mes esprits, je suis tombé face à un programme télé. J'ai fait retomber dans les pommes, vous allez vite comprendre pourquoi. Je suis tombé face aux experts Yaoundé. Laisse tomber, on a touché le fond. Hein. N'importe quoi, les mecs ils sont là. Un os de poulet. Il est pimenté. Le tueur mange du poulet braisé. Et tout le pays mange du poulet braisé, espèce de con, on va dire. T'sais, ils ont même fait prison de break là-bas, hein, je vous jure. Hein. Mais c'est la forêt, ça a duré un épisode. Parce que tu sais, le mec, il s'est tatoué le plan de la prison, tu sais, comme dans la série normale, pour aller sauver son frère. Sauf que son frère, en le voyant arriver dans la cellule, lui a dit Mais Youssouf, tu es trop noir. Ils sont restés les deux en tôle à vie. Laisse tomber la série de merde. Non, mais attendez. Le pire, quand j'étais au Cameroun, c'est quand il y a une panne de courant général. Parce que c'était vraiment flippant là-bas. Tu sais, il n'y a pas de demi-mesure. Hein. Tu branches mal une ampoule, c'est tout le pays qui prend. Et là-bas, c'est flippant dans le noir. Hein. C'est pas les petits bruits qu'on entend en France, appareils qui font pas peur. Hein, genre... Là-bas, c'est... Nom de Dieu, courez les enfants. Mais c'est quoi ce monstre? Merde, était... mais mis à part moi, tout le monde était serein. Les mecs sont super à l'aise dans le noir. Hein. Vraiment, ils étaient là. Bonjour Thomas. Tiens, bonne mine aujourd'hui. Comment tu me vois, enfoiré? Tu sais, pour rentrer chez moi, je suis obligé de marcher derrière mon cousin comme un gamin parce que lui, il est super à l'aise dans le noir. Il était là-bas. Ça va, ça, j'ai pleuré. Viens, on va. Attention, y'a un serpent ici. Pour ça qu'après 2 semaines au bled, j'étais content de rentrer chez moi. Mais bon, même en arrivant ici, il m'est arrivé un truc de fou. Mon cousin, là, justement, il m'a suivi en France à mon insu. D'un côté, j'aurais dû m'en douter. J'avais 72 kilos d'excédent bagage, quoi. Mais je voulais pas y croire. Je sais pas si dans la salle, il y en a qui ont déjà eu un blédard chez eux. Non, c'est super dur à vivre, vraiment, ils ont aucun savoir-vivre, vraiment, les mecs. Le mec à la maison, c'était du genre, Tom, j'ai pris ta planche à dents là, et mes gencives, c'est du béton. Vas-y. J'ai aussi essayé ton caleçon là, mais la qualité, c'est super, j'ai garde, vas-y. Et même avant de se faire expulser, hein. Non, parce que je l'ai balancé, je vous le dis tout de suite. Hein. Connard de sans-papier de merde, je t'apprends à vivre. Ah ça c'est les sans-papiers qui hootent. Tu sais, sont là, j'aime pas ton humour à toi. Les mecs qui sont en règle, ils sont là, ouh génial, j'aime bien ça, c'est... Ah il est bon lui. Non mais je vous jure, ce petit voyage, mon cousin, tout ça, ça m'a fait réfléchir. Moi je sais que ma place elle est ici, hein. Moi je suis un noir de France, tu vois. Je joue au football en chaussures, pas pieds nus. Et j'emmerde Yannick Noah, voilà, je... Alors je déconne, je le taquine un peu parce que je l'aime vraiment bien dans le fond. Mais j'avoue qu'il m'a juste un peu pourri ma jeunesse. Et je sais que certaines personnes voient très bien à quoi je fais référence. Saga Africa, exactement. Laisse tomber cette chanson. Pour certains, ça dit peut-être rien, mais moi, c'était une vraie souffrance, cette chanson, quand j'étais petit. Hein. Tu sais, dès qu'elle passait dans une boum, il y avait toujours une bouffonne pour me dire « Bah vas-y, Thomas, va danser! C'est de la musique de chez vous !» Et je viens pas de la brousse, moi. Je vais te casser tes dents, tu vas voir. Sale pute.
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6: Un jouet de bébé, que c'est un manège qui tourne, non. Ou sinon une poupée ou
7: non.
6: Un mannequin.
7: J'ai deux choses. Un marchand de glace ou quelqu'un qui est en train de faire
0: Une berceuse qui est en train d'endormir un bébé.
2: Le jouet, c'est en fait... Je connais une boîte à musique.
6: Pour faire dormir les...
0: bébés?
6: Les bébés ou les...
2: Des toupies.
0: C'est une boîte à musique de film d'horreur, mais... C'est pas pour endormir les bébés, mais pour faire peur les gens.
6: C'est une boîte marron, elle s'ouvre tout seul ou... Et après, ça le fait posséder la dame?
0: Non, peut-être. Peut-être c'est quand on ouvre une maison d'entrée, ben ça fait...
6: Elle s'allume toute seule.
2: Peut-être que quand on ouvre, c'est ça, c'est bien. Il y a un zigzag et quelqu'un qui tourne comme ça.
0: Ouf. C'est ce que j'ai dit. C'est hanté.
2: Bah, c'est... en fait, c'est... Moi, je dis que c'est une boîte à musique.
0: C'est une boîte à musique d'horreur.
2: En fait, après un moment, il y a quelque chose qui sort comme ça. Bouing.
6: Elle s'arrête de tourner, après elle met directement une musique et une autre musique.
0: C'est une danseuse étoile qui danse, après ça s'arrête, après il y a un truc. Après, il y a une musique qui sort, après elle retourne.
6: Bah, ça tourne, après elle se met en feu.
2: Là, c'est comme ça. Là, son visage est un peu déformé, un peu moche. Là, c'est une main crue. Et là, elle est partie.
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7: C'est ton anniversaire. Aujourd'hui.
8: Oui.
7: C'est pourquoi?
8: Bonjour, bonne fête, des ballons gars avec des petits qui ont le fait que le bon le garde. Oui, là, le big, non, mon gros, je m'aigne, non, d'arrête,
7: bon, bah, bonne fête, quoi.
0: Oh, bah, celle-là, elle est faite. Hein. On en parle plus dans un parc classé.
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0: Merci.
8: Bye.

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2: Hello à tous, bienvenue dans votre musical Made in West Coast, California Spirit Radio Show. Et cette semaine, votre musical prend une couleur particulière. Oui, en effet, le monde de la musique a perdu l'une de ses plus grandes voix. Une voix qui a accompagné les plus belles histoires d'amour, les plus grands duos et puis les plus belles bandes originales. Pendant plus de 5 décennies, Peter Brisson a incarné l'élégance, le romantisme et l'émotion. De Grammy Awards, des millions de disques vendus, des collaborations avec Roberta Flack, Regina Bell, Céline Dion, Kenny G, Patty Austin et tant d'autres. Mais au-delà des récompenses, il restera cette voix unique, capable de transformer une simple chanson en souvenir inoubliable. Cette semaine, donc, California Spirit Radio Show rend hommage à Peter Brisson. Bienvenue donc dans The Voice of Love. Welcome!

0: Un premier succès majeur depuis Bob Rayson, sorti en 1977, Reaching for the Sky devient l'un des titres fondateurs de sa carrière et installe immédiatement son style, une soul raffinée, portée par une voix d'une incroyable douceur.
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0: un an plus tard, en 1978, Peebo confirme son talent avec Feel the Fire. Le morceau deviendra eh bien, un classique du Quiet Storm américain et demeure aujourd'hui l'une des chansons les plus appréciées de son répertoire.
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En 1979, Peebo Bryson entre définitivement dans la cour des grands avec I'm So Into You, un titre qui traversera les décennies et que beaucoup considèrent comme encore l'une des plus belles ballades soul de la fin des années 70.

0: Rainbow in My Arms Again atteint le top 10 américain et devient une référence incontournable des radios adultes contemporaries. Coécrit et bien par mon ami Tom Snow, et j'en suis très fier.
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vous venez de nous rejoindre, eh bien, sachez que nous sommes en pleine émission Tribute to Mr. Peeble Bryson, qui nous a quittés il y a quelques jours de cela, avec à l'instant Tonight I Celebrate My Love, featuring Roberta Flack, cela date de 1983. Avant même les grands duos Disney, eh bien, il y eut cet artiste, Roberta Flack. Tonight I Celebrate My Love reste l'un des plus beaux duos romantiques des années 80, et puis ouvre un chapitre majeur de la carrière de Peeble Bryson, celui du maître des

0: Wilburyson dans votre poste de radio préféré avec ce titre Can You Stop the Rain 1991, produit donc dans la décennie 90. Can You Stop the Rain devient l'un de ses derniers grands succès R&B et confirme qu'aucune autre voix ne savait transmettre autant d'émotions avec autant de simplicité.
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Californian Spirit Radio Show, encore un duo formé de Bieber Brisson à ma gauche et puis Kenny G au saxo à ma droite. By the time this night is over, 1993, quand la voix de Peebo rencontre le saxophone de Kenny G, le résultat est immédiat. Sorti en 1993, ce duo devient l'un des sommets du adult contemporary des années 90.

0: et puis des groupes tels 4Play, oui, The Closer I Get To You, featuring Peabo Bryson et Patty Austin en 1998. Donc, fin de la décennie 90, le super groupe jazz 4Play réunit Peabo Bryson et Patty Austin pour revisiter ce classique, une rencontre de virtuoses qui illustre parfaitement le respect que lui portait la scène jazz internationale.
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Beauty and the Beast, en français La Belle et la Bête, avec Céline Dion, 1991, encore un duo, oui. Cette année-là, donc, Disney choisit Phoebe Bryson et une jeune chanteuse canadienne nommée Céline Dion pour interpréter la version radio de The Beauty and the Beast. Le titre d'ailleurs remportera un Grammy et contribuera à lancer la carrière internationale de Céline Dion.

Burberry Sun Tribute, donc, avec à l'instant A Whole New World avec Regina Bell, 1992. Un an plus tard, donc, Burberry Sun retrouve Regina Bell pour A Whole New World, extrait d'Aladdin. Oui, le morceau remportera l'Oscar de la meilleure chanson originale, ainsi qu'un Grammy Award. Aujourd'hui, encore, il demeure son plus grand succès mondial.

voilà, chers amis, nous avons parcouru près de 50 années de musique, 50 années de mélodies, de souvenirs, d'histoires d'amour. Puis Bob Harrison, donc, nous a quittés à l'âge de 75 ans, après avoir marqué durablement la soul, le R&B, et puis la pop internationale. Sa disparition a suscité une vague d'hommages à travers le monde, témoignant de l'empreinte laissée par sa voix et sa générosité artistique. Mais certaines voix ne disparaissent jamais vraiment. Elles continuent de vivre dans nos souvenirs, dans nos playlists et dans les émotions qu'elles nous procurent. Merci Pibo. Et merci à vous d'avoir partagé cet hommage avec le Californien Spirit Radio Show. Retrouvez cette émission spéciale en replay sur Art This Hat et puis sur Mixcloud avec une version quelque peu modifié. Où que vous soyez dans le monde, gardez toujours une place pour les grandes chansons. California Spirit Radio Show, The West Coast Sound, c'est notre nouveau slogan. Merci de votre fidélité. À la semaine prochaine. Salut.

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1: Et maintenant, de la chanson de Daube. Besoin de rien, envie de toi.
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1: Bonsoir à tous. À la une de l'actualité, cette rencontre en Ukraine. Après un entretien hier à Moscou avec Vladimir Poutine, les émissaires de Donald Trump ont aujourd'hui entamé les discussions avec Volodymyr Zelensky. Les deux Américains, Steve Wichtoff et Jared Kushner, assurent que les pourparlers engagés avec Kiev ont été significatifs et qu'ils se poursuivront aussi longtemps qu'il le faudra. À l'étranger, toujours en Allemagne, c'est une première depuis la Seconde Guerre mondiale. L'extrême droite est aux portes du pouvoir. Le parti AfD est en passe de remporter une région. Il est le grand favori des élections qui se tiennent aujourd'hui dans le Land de Saxe-Anhalt, à l'est du pays. Autre scrutin en France, bientôt un nouveau candidat à l'élection présidentielle de 2027. Fabien Roussel est l'invité du 20h de TF1 ce soir. Le secrétaire national du Parti communiste français devrait sans grosse surprise y annoncer sa candidature. Dans l'actualité également, 6 départements du sud de la France, de l'Aude au Vaucluse en passant par la Drôme, maintenus en vigilance orange canicule jusqu'à au moins mardi matin. Cet après-midi, de nouveaux records de température pour un mois de septembre ont été enregistrés. 39 degrés relevés par exemple à Salindre dans le Gard. Le choc à Aubervilliers en Seine-Saint-Denis. Un enfant de 2 ans est mort après l'explosion hier soir d'un pavillon. 7 personnes ont également été blessées, dont 2 grièvement. Les faits se sont produits aux alentours de 21h30 et seraient dus à une fuite de gaz. À la page des sports en Formule 1, victoire à domicile pour le pilote Kimi Antonelli. L'Italien s'est imposé cet après-midi au Grand Prix de Monza. Quant au Français Pierre Gasly, parti en pole position, il a terminé la course à la 7e place. Et puis déjà 16 millions d'euros récoltés au The Event, ce marathon caritatif organisé par des streamers. Il s'agit de la dernière édition de cet événement créé il y a maintenant 10 ans. Les organisateurs espèrent atteindre les 20 millions d'euros de dons. Voilà pour l'info et très belle soirée à tous.
2: 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Votre dose de rock quotidienne sur le 90.2, c'est Dr. Feelgood avec le titre She Does It Right, paru sur l'album Done by

0: Right par Dr. Feelgood. C'était votre dose de rock quotidienne sur le 90.2. À très vite et rappelez-vous que le rock'n'roll est immortel. C'était une dose de rock.
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1: Aujourd'hui, nous sommes le 6 septembre, en 1970, à Concarneau, dans le Finistère, en Bretagne. Le 6 septembre est né Stéphane Guivarch, attaquant des Bleus, vainqueur de la Coupe du Monde en 1998, et qui a garni les rangs des clubs d'Auxerre, de Brest, de Rennes et de Guingamp, entre autres, et qui a bien voulu revenir avec nous sur ses souvenirs de football. Stéphane Guivarch. Votre meilleur souvenir de football, quel est-il, depuis votre temps d'enfance?
2: Meilleur souvenir, c'est certainement d'avoir soulevé ce trophée de la Coupe du Monde. C'est chaque joueur recherche justement ses performances, et puis c'est ce qu'il y a de plus beau dans le foot. Donc après, forcément, il y a eu. Moi, j'ai essayé 2 titres de meilleur buteur de championnat de France aussi. Forcément, ça marque les esprits. Donc voilà. Après, une carrière ne se base pas que sur l'aspect financier. Ça se base aussi sur le palmarès. Donc, je préfère avoir un beau palmarès et un peu moins d'argent que d'avoir plus d'argent et pas de palmarès. Donc après, chacun fait comme il a envie.
1: Quel est votre meilleur adversaire ou même meilleur coéquipier, les deux? Allez, je vous pose la question. Avec quel joueur vous avez le plus apprécié jouer dans toute votre carrière, et surtout l'adversaire le plus redoutable? Certainement un gardien de but.
2: Je vais commencer par les partenaires. Je pense que ce que j'ai vécu jeune avec Guingamp, avec je dirais pas qu'un seul joueur, j'en dirais deux, avec Carnot et Rouxel. Carnot numéro 10 et Rouxel à mes côtés. Je pense qu'on a super bien fonctionné pour faire ces deux montées consécutives avec Guingamp. Après, des joueurs, un qui était très dur, je pense que c'est le défenseur italien Cannavaro.
1: Ah oui.
2: Celui-là, il était rugueux, il marchait sous les tendons, enfin il faisait mal quand même. Bon, je l'ai puni un peu en quart, parce que j'ai pas mis un coup de coude volontaire, mais bon, il a voulu anticiper.
1: C'était alors pas fait exprès. Il n'y avait pas la VAR, en plus.
2: Non, mais c'était pas fait exprès, mais bon, en plus, il m'en a voulu pendant un certain temps avec ça, hein, mais lui, c'était costaud quand même.
1: Quant à nous, on se dit à demain pour d'autres histoires d'un jour avec Mémoire Sport.
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1: Voici Alice Taglioni, nous deux.
2: Oh, regarde, elle est tombée. 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
1: Voyageur proscrit, asseyez-vous un instant autour de ce feu, mais un seul instant, car la lumière fut bannie de ces terres et vous n'êtes plus les bienvenus. Ils arriveront bientôt. Des assassins ravageurs, certains les nomment monstres, mais monstres au moins ont un visage. Donc reposez-vous, mais vite, n'attardez-vous point ici. Évitez les routes et surtout ne regardez pas en arrière. Moi, c'est trop tard pour moi. Je ne suis

0: c'est du recyclage.
1: Alors je rappelle aux crétins qui mettent les papiers dans le sac jaune que c'est dans le sac bleu que ça se met, bordel.
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1: À l'occasion des journées européennes du patrimoine, la sous-préfecture de Mamers ouvre ses portes aux visiteurs afin de leur présenter ses missions, le rôle et le bureau du sous-préfet. Les visites seront organisées le samedi 19 septembre de 14h à 18h par groupe de 15 personnes. Pour plus de renseignements, contactez la sous-préfecture de Mamers, place de la République, à Mamers. Le jeudi 10 septembre de 14h30 à 16h30, France Service du Bray-sur-Mérise vous propose un atelier gratuit sur inscription sur le thème « Acheter et payer en ligne en toute sécurité ». Pour réserver votre place, contactez le 02 72 88 03 62, contactez votre mairie ou rendez-vous sur le site internet de la communauté de communes du Génois Bilurien.
2: Le dimanche 13 septembre, balade moto solidaire au profit de Aloïssa, 13 ans, atteinte du syndrome Coffin-Siris. Rendez-vous à Vouvray-sur-Huisne, place de la mairie. Départ à 14h. Balade d'environ 90 km, 5 euros par casque. Organisé par le club des Jobards Zen de Saint-Mexant. Inscription sur place.
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1: Voici Alice Taglioni avec Mon Roi. Si jamais.

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1: Bonsoir à tous. Fabien Roussel va-t-il annoncer sa campagne à la présidentielle? C'est la tendance qui se profile. Le patron du Parti communiste français est l'invité du 20h de TF1 ce soir. Il pourrait se lancer dans une deuxième campagne présidentielle après celle de 2022, si le vote des adhérents du PCF lui est favorable. Les Pyrénées-Atlantiques, toujours en proie aux flammes. L'incendie qui s'est déclenché mercredi dernier dans la vallée d'Aspe est toujours en cours. Le dernier point de situation des autorités fait état d'au moins 120 hectares brûlés. D'après la préfecture, le feu n'a pas progressé la nuit dernière. D'importants moyens restent mobilisés. Un effort colossal au regard du contexte budgétaire. Déclaration de Maud Bréjon aujourd'hui concernant le plan de soutien gouvernemental pour l'agriculture. Des aides d'urgence estimées à 1 milliard d'euros, un montant jugé insuffisant par les représentants de la filière agricole. La porte-parole du gouvernement prévient également que certains ministères devront faire des efforts pour le financer. À l'étranger, l'AFD remporte une large victoire aux élections régionales du Land de Saxe-Anhalt. D'après les premières estimations, le parti d'extrême droite récolte 44% des voix. Il s'agit du meilleur score réalisé pour le parti. Des discussions entamées entre les États-Unis et la Russie pour mettre fin au conflit au lendemain de la rencontre entre Vladimir Poutine et Steve Witkoff. Des pourparlers significatifs qui se poursuivront aussi longtemps qu'il le faudra, d'après l'émissaire américain. Retour en France avec la chaleur qui continue de sévir. Météo France maintient 6 départements du sud de la France en vigilance orange canicule, de l'Aude au Vaucluse en passant par la Drôme. Plusieurs records de température ont été battus pour un mois de septembre cet après-midi. 39 degrés relevés par exemple à Saint-Lindre dans le Gard. Et puis le foot avec la suite de la 3e journée de Ligue 1. Strasbourg cartonne avec sa large victoire 6-2 sur la pelouse de Troyes cet après-midi. L'Olympique de Marseille accueille ce soir le Paris FC en clôture de cette 3e journée. Coup d'envoi à 20h45. Voilà pour l'essentiel de l'actualité. C'est la fin de cette édition. Très bon début de soirée. 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

Un veston usagé noir. Un pantalon usagé noir. Un chapeau noir. Une paire de lunettes noires. $23.18. Signé ici.

0: quoi ça?
1: Quoi?
0: Ce taco. Cette termiteuse. Voilà qu'elle est. Hein. La Cadillac, où c'est qu'elle est?
1: Quoi?
0: La Cadillac, la bagnole qu'on avait avant, celle des Blues Brothers.
1: Elle est changée.
0: T'as échangé la Cadillac contre ça?
1: Non, contre un microphone.
0: Un microphone? À la rigueur, je comprends ça. Mais alors cette chose?
1: J'ai fait une affaire. Je l'ai eue à la vente annuelle des surplus de la police il y a environ 6 mois. C'est une vieille voiture de ronde bien tranquille. Et ils me l'ont laissée pour une bouchée de pain.
0: Alors toi, pour le tact, tu repasseras, hein? Le jour de ma sortie de prison, mon propre frère vient me chercher dans une voiture de flic.

0: te plaît pas?
1: Elle a des vaches de reprise, hein.
0: Elle a 7200 cm3 de cylindrée, figure-toi. Les flics ne se refusent rien. Pare-choc, type de spéciaux et suspension idem. Elle n'est pas équipée de convertisseur catalytique et par conséquent roule bien à l'essence ordinaire. Alors qu'est-ce que tu en dis maintenant? Tu l'adoptes ou pas?

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1: Mais qu'est-ce qu'on fout ici?
2: T'as promis d'aller voir la pingouine le jour de ta sortie.
1: Ouais, j'y ai menti, c'est tout.
2: Tu sais, on ment pas à une bonne sœur. Alors on va aller lui dire bonjour à la pingouine.
1: Non, j'en ai rien à foutre, j'irai pour eux.

Jack Elwood.

Bonjour, mes enfants. Je suis contente de vous voir. Mais asseyez-vous donc. Non, non, mes enfants. Approchez-vous, venez près de moi. Je tiens beaucoup à voir vos visages.

0: Les services fiscaux ont fixé le montant de notre impôt foncier il y a un mois. Et ils nous réclament $5,000.
1: C'est l'archevêché qui doit payer, non?
0: Il paierait si la survie de notre orphelinat l'intéressait. Mais ce n'est pas le cas. Notre archevêque est bien décidé à vendre bâtiments, terrains et dépendances aux plus offrants.
1: Qu'est-ce que vous allez devenir, vous?
0: On m'enverra dans une mission.
2: Ah, vous en faites pas, 5 billets, aucun problème. On vous les amène demain. Allez, viens, Elwood.
0: Non, non. Jamais, non. Jamais je n'accepterai de l'argent volé.
3: Ben alors, vous êtes vraiment dans la merde jusqu'au cou.
0: Oh! Répète un peu ce que tu viens de dire, Jack.
3: J'ai voulu vous tirer d'affaire.
0: Mm-hmm.
3: Et vous avez refusé notre argent avec brutalité.
0: Mm-hmm.
3: Bon, ben alors j'ai dit, vous êtes vraiment dans la merde jusqu'au cou.
0: Ah!
1: Elle n'énerve pas, elle déteste les gros mots.
0: Elle vous...
2: Oh, non, mais ça va pas, non!
1: J'ai rien dit, moi!
2: Oh non, deux, dis pas! Non, mais qu'est-ce qu'il y a? Non, mais il y a rien à voir, quoi, là!
1: Mais elle a bouffé du cheval aujourd'hui! Elle est folle, la pingouine!
2: Mais tu stop! Oh! Oh, Dieu!
1: Bon, oui, bah moi je me tire, hein!
0: Sachez que vous m'avez profondément déçu. J'ai prié jour et nuit pour vous. Quel crève-cœur de constater que vous, vous que j'ai élevé de mes propres mains dans le respect des 10 commandements, me revenez sans moralité, avec des mentalités de voleurs, avec des jurons plein la bouche et des obscénités dans vos attitudes. Allez-vous-en. Et surtout, ne revenez pas avant d'avoir racheté et purifié vos tristes âmes.
4: Les enfants, quand comprendrez-vous qu'on ne parle pas comme ça à une bonne sœur? Jack!
5: Elwood!
2: Kirby!
5: Alors, mes petits gars, ça fait drôlement plaisir de te voir.
4: Vous venez boire quelque chose? Mes enfants, tout va mal. Votre vieille orphelinat va être vendue d'un jour à l'autre. Je vais me retrouver à la rue. L'argent doit être versé à la perception dans 11 jours au plus tard, autrement fini.
3: Tu n'étais quand même pas dehors.
4: Tu crois? Un vieux nec fatigué, ça pèse pas lourd dans la balance.
6: Curtis, toi et la pingouine, vous êtes la seule famille qu'on a eue. Et celle qui avait été chic pour nous. Vous nous avez tout appris à chanter et à jouer de l'harmonica et à danser.
4: Mais la sœur Mary a raison. C'est vrai, côté religion, vous êtes rouillés. Allez en vitesse au temple de Triple Rock et écoutez le révérend Cleophas. Et quand je dis écoutez, je veux dire écoutez.
3: Curtis, j'ai pas envie d'écouter un pisse-sermon me vendre ses salades sur l'enfer et le paradis.
4: Jack, sois pas bête, va écouter le révérend.
7: Écoutez, vous êtes bien sur Ornithorynque et dans l'émission Écoute le film. Aujourd'hui, Les Blues Brothers de John Landis, un film de 1980.
8: Silence.

0: Et maintenant, le sermon de la semaine par notre bien-aimé, révérend Cléophile James.
1: Très chers frères, et très chères brebis, voilà qu'en ouvrant les yeux ce matin, j'ai entendu un étrange bruit d'ailes. Je vous le dis, voilà qu'en ouvrant les yeux ce matin, j'ai entendu un étrange bruit d'ailes. Et ce bruit qui emplissait le ciel était le bruit de centaines d'âmes égarées. Et je parle des âmes égarées, des mortels, hommes et femmes, qui ont quitté notre monde terrestre. Où sont-elles? Ces pauvres âmes égarées, orphelines, sans espoir dans leur épaisse nuit. Elles cherchent la lumière, mais la trouveront-elles? Jamais, car il est trop tard. Trop tard, oui! Trop tard pour trouver la lumière divine. La lumière qu'elles décidèrent un jour de ne plus suivre. Alors ne soyez pas perdus quand l'heure sonnera pour vous. Car le jour du jugement arrive comme un voleur dans la profonde nuit.

malade.

0: l'orchestre. L'orchestre. Voyez-vous la lumière ? L'orchestre. Voyez-vous la lumière ?
1: Quelle lumière ?
0: Avez-vous vu la lumière ? Oui ! Oui ! Oui, par Jésus et Saint Fred Astaire, la lumière, je l'ai vue !
1: L'orchestre. L'orchestre.
0: Oui, l'orchestre. Je le ferai jouer. Et que Dieu bénisse les États-Unis d'Amérique.

0: Ben, c'est simple, on monte l'orchestre, on fait 2-3 cachetons, on ramasse du fric et bang, 5 billets et plus.
1: Ben oui, mais on met pas un orchestre sur pied aussi facilement une salle, Jack.
0: Pourquoi, qu'est-ce que tu veux dire?
1: Ils sont dispersés. Ils ont tous des emplois réguliers maintenant.
0: Ah oui, alors tu sais où ils sont? Tu disais que t'étais resté en contact avec eux?
1: Ah, oui, j'ai gardé plusieurs adresses et des numéros de téléphone. Mais enfin, combien il y en a qui sont venus te voir ou qui t'ont écrit?
0: Nos musiciens, c'est pas des gars à écrire des lettres. Elwood, t'étais dehors et moi, j'étais dedans. Et c'était à toi de pas perdre le contact avec l'équipe. Je t'ai demandé une centaine de fois s'ils étaient prêts à rejouer.
1: Qu'est-ce que tu voulais que je fasse? Que je t'enlève ton dernier espoir? Que je te prive de la seule chose qui te permettait de tenir le coup? J'ai adoré la pilule, y a pas de quoi en faire une histoire.
0: Tu crois ça, tu m'as menti?
1: C'était pas du mensonge, c'était des conneries.

0: Qu'est-ce que j'ai fait?
1: Vous avez oublié de vous arrêter au feu rouge.
0: Le feu était à l'orange, monsieur.
1: Montrez-moi votre permis, je vous prie.
0: Ça m'était pas arrivé une seule fois en 6 mois. Je parie que ces flics ont leur mode.
2: Leur mode?
0: C'est le registre municipal sur ordinateur de tous les délits routiers.
3: Blues Elwood, permis retiré, 172 infractions, code de la route. Arrêter conducteur, saisir véhicule.

bord d'une Dodge 1974 noire et blanche immatriculée en Illinois. Renfort indispensable.

0: si on arrive à gagner la voie express.
1: Et tu crois, toi, que la voie express, c'est par là?
0: T'as pas un peu fini de râler?
1: Mais qu'est-ce que tu veux que je fasse, moi? Que je pavoise?
0: Essaie d'être moins négatif. Donne-moi plutôt des idées intelligemment constructives.
1: Et non, c'est toi qui nous as fourré dans ce parking, animal. C'est à toi de nous en sortir.
0: Tu veux sortir de ce parking, Jack? D'accord.
2: Désirez-vous autre chose?
3: Oui, je voudrais une Miss Piggy.

0: Écoutez.
1: Vous êtes bien sur Ornithorynque et dans l'émission Écoute le film. Aujourd'hui, Les Blues Brothers de John Landis, un film de 1980.
2: Silence.

0: Salut Lloyd. J'ai pas de coup de téléphone.
1: Oh non, aucun. Un type a laissé cette carte là. Un perdreau. Il a dit qu'il reviendrait. Encore un coup de tir de Mitchell.
2: La foule manifeste sa désapprobation. Burton Mercer, police d'État d'Illinois.
0: Lui là, c'est mon frère, Jack. Il vient de sortir du trou. Il va habiter ici avec moi pendant quelques temps.
1: Bon, d'accord.
3: Hé, où tu m'as rapporté ce que je t'avais demandé ?

0: voudrais bien savoir comment tu vas réunir l'orchestre, monsieur. Je passe au rouge. Les flics tarderont pas à te retrouver. Ils ont ton adresse?
1: Non, ils ont pas mon adresse. J'en ai mis une fausse sur mon permis. Le 1060 West Edison.
0: C'est le stade du chewing-gum réglé, ça? C'est la meilleure de toutes, celle-là.
1: Il faut que je dorme. Hé, hey, la flemme, mon pajot.

0: Madame Taranto?
1: Tarantino.
0: Pardon, madame, est-ce que Tom Malone et Lou Marini logent toujours ici?
1: Non, ils habitent plus chez moi, ils ont déménagé il y a un bout de temps. Je ne fais plus la pension, c'était pas intéressant.
2: Vous venez rentrer, madame?
1: Ah oui.
0: Ils vous ont pas laissé leur nouvelle adresse, leur téléphone?
1: Non.
2: Quel genre de vie est-ce qu'ils menaient? Ils avaient des habitudes particulières?
1: Ils étaient bien gentils et polis, mais ils faisaient un rafou infernal la nuit. Vous êtes des policiers?
2: Non, madame, des musiciens.
0: Mais madame?
1: Ils ont oublié cette carte, elle pourra peut-être vous servir.
2: Murph et les Magic Tones, noces et banquets.

0: merci, vous êtes formidable. Vous êtes formidable. Merci, c'est moi Murphy et voici les quatre Magic Toads. Steve dit le colonel, Donald dit le canard, Willy dit l'armoire à glace et Tom dit la girafe. Nous reviendrons parmi vous, chers aimables spectateurs, pour notre grand disco party après un entracte de 10 minutes. Alors, attendez-nous.
1: Félicitations, tu es sorti, tu es libre et tu es réhabilité, c'est ça? Mais ensuite, qu'est-ce qui se passe? Qu'est-ce que tu vas faire? Tu vas nous rembourser le fric que tu nous dois, mec?
2: Il y a une chose qu'il faut mettre au point, les gars. Si Jack a attaqué une station-service et s'est fait boucler pendant 3 ans, c'est pour vous éviter la tôle, pour vous tirer d'affaire.
3: Tu te fous de nous?
2: Il a monté ce coup pour régler l'ardoise que vous aviez laissée dans cette boîte de Pittsburgh où on avait joué.
3: C'est vrai?
2: C'est vrai. Alors plus un mot sur le fric que soi-disant je vous devrais. Nous remontons l'orchestre des Blues Brothers. Votre section Reason and Blues, c'était le centre nerveux d'un super orchestre qui n'avait pas son pareil. Et vous pouvez lui rendre la vie à cet orchestre et revivre avec lui. Murphy et Magic Tones, c'est du propre. Regardez-vous dans vos logs de carnaval et dire que je me trouvais mal fringué en tôle.
4: Nous, au moins, on a changé de tenue, tandis que vous, les fortiches, vous portez les mêmes fringues qu'il y a 3 ans.
5: N'empêche que Jack a raison. L'orchestre des Blues Brothers pouvait changer un tas de merde en or et sans se fouler.
6: Mais on ne retrouvera jamais notre sonorité. Pas sans ajouter des cuivres. Pas sans récupérer Monsieur Fabulos.
5: Où il est?
7: Non, on l'aura jamais. Monsieur Fabulos est aujourd'hui maître d'hôtel chez Paul. Il ramasse dans les 6 billets par semaine.
5: Ouais, Matt la guitare a fait une fin et s'est marié.
8: Où il est, Matt, vous le savez?
6: Il a ouvert un restaurant avec sa bourgeoise dans Maxwell Street et il a emmené Blue Lou avec lui.
1: Jamais vous ne persuaderez Matt et Monsieur Fabulos de lâcher leur boulot, ils rapportent trop.
9: Hein? Moi et le ciel, on a un arrangement.
8: On est en mission pour le ciel.

0: cuisine française, oui. Nous ne faisons pas de tarifs réduits pour les gangsters recyclés, j'en suis navré. Oui, certainement, nous avons des cabinets particuliers. Oh non, je croyais que t'en avais pris pour 5 ans. Ils t'ont relâché ? Non, pas vous, monsieur. Je ne me permettrai pas de vous tutoyer. Votre nom, s'il vous plaît. Rizzolo, table pour 8 à 11h30. Très bien, merci.
1: Monsieur Fabulous, quelle joie est la mienne lorsque je vous revois. Vous avez l'air plus jeune que jamais.
0: Attendez, les gars, n'entrez pas là.
1: Mais sois pas absurde, mon cher. Mon petit frère et moi, nous venons célébrer ici ma libération anticipée et bienvenue.
0: Écoutez, allons parler à l'extérieur. Sortons, venez prendre un café.
1: Un café avant l'heure d'œuvre, jamais. Nous voulons un repas complet avec tout ce que cette boîte a de mieux. Viens, Elwood. Fonçons comme un seul homme sur une de ces tables. Et d'un œil critique et circonspect, examinons le menu.
0: Bonsoir, vous êtes chez Paul. Attendez, hé voulez-vous avoir l'obligeance de rappeler dans 5 minutes? Merci. Nous allons avoir une table pour vous dans quelques minutes. Excusez-moi, voulez-vous ?
1: Amène-nous un litron de ton meilleur champagne. 5 cocktails de crevettes et du pain de mie pour le frangin.
2: Nous avons un Dom Pérignon 1971 à $120.
1: Enlevez ces pesées.
0: Sérieusement, les gars, tout est hors de prix dans cette boîte. Rien que pour un potage, il vous faudra cracher $10. Voyons, soyez raisonnable. Je vous paye un petit café, hein.
1: Nous allons remonter l'orchestre des Blues Brothers, mon coco.
0: Tout seul, alors, sans moi.
3: On est en mission pour le Seigneur.
0: Un instant, qui a commandé ça?
4: S'il vous plaît. S'il vous plaît, maître d'hôtel.
0: Oui, monsieur, monsieur aime notre salade.
4: La salade est très bonne. Seulement, nous voudrions... Voilà, nous préférerions changer de table. Nous éloigner de ces deux messieurs.
0: Est-ce qu'ils vous auraient importuné?
4: Non, pas dans leurs gestes. Mais franchement, ils offensent nos sens. Ces messieurs dégagent une odeur fétide.
0: Excusez-moi, je vais vous trouver une autre table, monsieur.
4: Merci.
1: Mais c'est le verre à eau, monsieur.

0: bien pour la petite fille, là. Tes femmes, là. Combien que tu me vends tes femmes, toi?
1: Quoi?
0: Tes femmes, là, je veux me payer tes femmes, là, la petite grosse, là. Tes filles, là. Vends-les-moi, sois chic, là. Vends-moi tes enfants.
2: Garçon, maître d'hôtel.
3: Arrête ça, arrête, Jacques, ou le patron va me demander d'appeler les flics.
4: Tu ferais tout de même pas ça à un ami, hein?
5: Il vient à peine d'être relâché. Il est libéré sous condition. Tu veux le renvoyer au ballon?
3: On remonte l'orchestre des Blues Brothers. J'ai dit non. Il n'en est pas question. Et dis donc, toi, combien que tu me la vends, ta femme, là? On remonte l'orchestre des Blues et on a besoin de toi, mec. Besoin de ta trompette.
6: Allons, n'insiste pas, c'est non.
7: On a déjà tout le monde, excepté Matt et Blue Lou, mais on va les avoir, c'est sûr.
6: Non!
3: Si tu dis non, on viendra croûter dans cette boîte 3 fois par jour, petit déjeuner, déjeuner et dîner, tous les jours de la semaine.
6: D'accord, d'accord, vous me tenez, je discute plus.
2: Garçon. Garçon. Garçon. Garçon.
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9: Silence.
10: Ariane et Ariane, blanc mes amis, la Bastica vous appelle aujourd'hui.
11: D'accord, espèce d'ordure.
10: Les Juifs se servent lâchement des Noirs.
3: Qu'est-ce qu'il y a?
12: Ils ont gagné leur procès contre l'État et ils tiennent à le faire savoir, les ordures.
3: Quelles ordures?
12: Le parti des nazis américains.
7: C'est des nazis dans l'Illinois.
12: Moi, je déteste ici ou ailleurs.
13: À vos ordres.
14: Troupeau une fourrure.
13: À vos ordres.
14: Je vous ordonne de relever le numéro de cette voiture.
13: Je veux avoir la sale peau de ces sales métèques.

0: Ce sera quoi, les enfants?
1: Vous avez du pain de mie?
0: Ouais.
1: Alors, je prendrai 2 tranches de pain de mie grillé.
0: Beurre ou confiture sur vos toasts, mon grand?
1: Non, madame, rien.
2: Vous avez du poulet rôti?
0: Oui, j'ai le meilleur de toute la région.
2: Apportez-moi 4 poulets rôtis et 1 coca.
0: Vous voulez l'aile ou le pilon, ça vous est égal?
2: Je veux 4 poulets entiers et 1 coca.
1: Et du pain de mie grillé, je vous prie.
0: Vous ne voulez rien boire pour faire passer ça?
1: Non, madame.
2: 1 coca.
0: J'en ai pour 1 minute. Il y a 2 blancs qui me reviennent qu'à moitié dans la salle. On dirait 2 échappés de synagogue.
3: On dirait quoi?
0: C'est sûrement des espions de la CIA ou du KGB.
3: Et ils mangent quoi?
0: Le grand Tichala veut du pain de mie grillé, tout sec, sans rien dessus.
3: Edward.
0: Et le gros affreux, tu sais ce qu'il veut? 4 poulets entiers et du coca.
3: Et Jack, c'est les Blues Brothers! Salut, Jack.
4: Matt.
3: Salut, Edward.
4: Ça va comme tu veux?
3: Tu es sorti? C'était comment, ta tôle?
5: Oh, très moche. Tous les jeudis, ils avaient un steak au poivre sans steak.
3: Ah, ça peut pas être pire que la soupe à l'eau qu'on avalait à la maison de redressement.
1: Ou que les cailloux aux lentilles de la prison de Coco.
3: Et où on connaît pas, c'est pareil.
5: Matt, moi et Elwood, nous remontons l'orchestre des Blues Brothers et on a besoin de toi et de Blue Lou.
3: Ah, mec, tu veux que ma bourgeoise m'étripe si jamais elle t'entend?
1: Écoutez, madame, soyez raisonnable. C'est autrement plus important que les petits problèmes domestiques que vous avez à résoudre.
0: Matt, mais qu'est-ce qu'il est en train de me chanter, cet animal?
3: Ne fâche pas, sucre d'orge.
0: Je te vois venir avec tes sucres d'orge, Matt. Et je te dis, c'est fini les tournées aux 4 coins du pays. Et c'est fini la course au cachet, les boîtes de nuit où j'avais honte d'être vue. Tu vis avec moi, hein? Et je te défends de recommencer à battre le pavé avec ta bande de loctus blancs.
3: Mais mon amour, eux, c'est Jack et Wood, les Blues Brothers.
0: Les Blues Brothers. Ah, ils te doivent toujours du fric, imbécile.
6: Madame, changeriez-vous de point de vue si vous saviez que nous demandons à Matt de participer à une sainte croisade?
1: Voyez-vous, nous sommes en mission pour le Seigneur.
0: Oh, pas de blasphème! Vous entendez pas de blasphème ici? Je vous le dis, c'est mon homme et mon restaurant. Et vous allez me faire le plaisir de filer tout de suite, vous sans vos tranches de pain de mie tout sec, vous sans vos 4 poulets entiers, et vous deux sans Matt, sa guitare et sa musique.
3: Ah, écoute-moi un peu. Je t'aime, mais c'est moi l'homme ici, et c'est toi la femme. Et c'est moi qui décide de ce que je veux faire de ma vie.
0: Avant de dire d'autres bêtises, pense à ce que tu dis. Et pense aussi et pense surtout aux conséquences de tes actes.
3: Oh, la ferme, tu entends? You better think

Les salles.

lance-flamme.

0: Excusez-moi, mais dans l'intérêt général, il est strictement interdit de toucher aux instruments, sans que moi, ou si je ne suis pas disponible, un de mes employés soit présent. Qui a-t-il pour votre service?
1: Ouais, c'est moi, Jack Blues. Je vous ai loué des haut-parleurs pour notre orchestre, vous savez, les Blues Brothers.
2: Hey Ray, c'est moi, Murphy, Murphy de Magic Tones. Je vous ai acheté 3 amplis.
0: Ah, des amplis, j'en vends tous les jours.
2: Ah, pas comme cela, ils étaient superbes, ils étaient habillés de peluches rouges.
0: Ah oui, c'est vrai, je me rappelle maintenant. Et si par hasard tu ne les veux plus, je les reprends 300$ pièce.
2: 300$? Mais ils m'ont coûté 800$ pièce il y a 6 mois.
0: Et la dépréciation du matériel.
1: Une grosse commande à vous passer, il nous faut des claviers, des amplis, des micros, enfin tout quoi.
0: Allez, allez, file. Ça vous démolit le moral de savoir qu'un jeune tourne mal.
2: Ray, donnez-moi quelques tuyaux sur ce piano.
0: Ce piano électrique, hein, toi tu as l'œil, mon pote. Il n'y en a pas de meilleur dans tout Chicago.
1: Combien?
0: Je te le laisse pour 2000$. C'est une affaire, tu peux l'emporter avec toi et je te donne le pédalier en prime.
1: 2000$ pour cette vieille casserole? C'est pas sérieux, Ray.
2: C'est vrai, quoi, il est fini ce piano, il est vidé. Le mécanisme est mou comme une chic.
0: Tu m'excuseras, mais si tu veux mon avis, il est en excellente santé, ce piano.

0: assez d'accord. On prend toutes tes occasions.
1: Ah, je l'aurais juré. Et vous les prenez à crédit, ça aussi, je l'aurais juré.
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3: Silence.
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0: vous rejoins, les gars. Allez manger un morceau. Faut que je passe un coup de téléphone.
1: C'est pour la date de notre premier engagement que tu vas téléphoner?
0: Ben évidemment, qu'est-ce que tu crois?
2: On est engagé nulle part. Qu'est-ce qu'on va faire, alors?
0: Combien que t'as d'argent?
2: J'ai 25 cents.
0: Ben, ça suffit pour téléphoner. Allez, viens. Qu'est-ce que tu fais, Elwood?
2: On ne doit pas téléphoner, Jack?
0: Non, on téléphone pas. Moi, je téléphone.
2: Et qui est-ce que tu vas appeler?
0: Tu te souviens de Maurice Line?
2: Line? L'agence théâtrale? Où veux-tu en venir?
0: Il nous a décroché deux ou trois contrats il y a pas mal de temps. Il nous a fait passer au parc, à l'Oasis et au TikTok. Tu lui as refilé des filles, il est mon obligé.
2: Essaye toujours.

0: petite monnaie ici.
1: Oui.
2: Bah, une fureur.
1: Qu'avez-vous découvert?
2: Voilà. J'ai appelé un de nos amis au bureau des immatriculations. Le véhicule en question appartient à un fléau de la route. Il a toutes les polices de l'État aux fesses depuis des mois.
1: Et il se nomme?
2: Il se nomme Elwood Blues. Son dossier est à 2 kilomètres de long. Et il est catholique.
1: Vous avez son adresse?
2: Naturellement. 1060 West Addison.
1: Allons-y.

0: Cet individu collectionneur d'infractions ne s'arrêtera pas là. Que tous les membres du parti dans le district des États du Lac se mettent à l'écoute des radios des forces de police fédérales et municipales. Monsieur Blues va bientôt faire parler de lui. Et ce jour-là, il ferait bien de prier le ciel que les flics le trouvent avant nous.
1: Ok, Tchirlo.
2: Il y a plus de 3 heures qu'on roule, ça commence à bien faire. Où est cette foutue boîte?
3: Oh, dites, je vous ai déjà dit que c'était pas la porte à côté, hein.
4: Et ça s'appelle comment?
3: Cette boîte s'appelle... Bob's Country Bunker. On y est.
5: Bob's Country Bunker?
6: One night I was laying down. I heard mama and papa talking. 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It's in him, and it got to come out.
4: Jack, t'as vu ce qui est marqué ce soir? Les Good Old Boys.
3: Eh ben, ça veut dire les Blues Brothers. Entrée triomphale des Blues Brothers, ce soir seulement. Une simple erreur d'affichage. Déchargez le matériel, les enfants. Elwood, viens avec moi.

0: vous sert? Vous avez faim, vous avez soif, vous avez les deux, ni l'un ni l'autre. Ça vous dirait une bonne petite bière? Et vous devriez goûter notre steak au poivre, une merveille.
1: Oh ben non, merci, merci madame. On boira peut-être une bière ou deux plus tard dans la soirée, là. Mais oui, parce que nous, on sera là toute la nuit. C'est nous qu'on est l'orchestre.
0: C'est vous? Oh, ça c'est chouette alors. Hé, hey, Bob, c'est l'orchestre.
2: Ah, salut.
3: Et dites-moi, quel genre de musique joue-t-on en général chez vous?
0: Oh, on n'est pas difficile. Ici, on aime tous les genres, country, western.
3: Jack, t'es sûr que c'est le bon endroit?
1: Ah oui, oui, oui, oui, oui, oui, j'en suis sûr, c'est bien ici.
2: Salut, c'est vous les Good Old Boys?
1: Ah, c'est nous. Le reste de la bande, il est encore au parking en train d'assembler tout notre matériel.
2: Je suis drôlement content que vous ayez pu venir. C'est moi, Bob, et ici, c'est mon palais.
1: Oh, je le trouve drôlement splendide, Bob.
2: Je parie qu'il vous tente d'installer vos haut-parleurs et tout votre attirail. Claire, dis donc, donne la lumière sur la scène et montre-leur par où ils peuvent monter.
3: Pourquoi un grillage? On connaît aucun de ces airs, c'est le style Nashville, ça.
1: C'est seulement des suggestions, il n'y a pas à tenir compte. Jouons nos airs à nous, là. Premier titre. Give me some love. 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

Nous sommes l'orchestre des Blues Brothers, venu spécialement de Chicago.

0: c'est pas de la musique, ça.
1: Hey, pourquoi ils ont tout éteint?
2: C'est les plans qui ont dû sauter.
3: Je suis sûr que non, quelqu'un a dû éteindre exprès, sûrement pas par hasard.
4: Il faut qu'on trouve quelque chose qui leur plaise, et très vite.
5: Je sais, jouons-leur le thème de Rawhide.
4: Oui, ça c'est une idée, ça marche toujours.
3: Quelle tonalité?
5: Là, c'est plus facile à suivre.
4: Allez, on y va, allez.

0: C'était le thème du célèbre feuilleton Ride. Merci.
1: Et voici le morceau préféré de la section cuivre. J'espère qu'il vous plaira aussi.

0: aussi l'état de prendre congé. Où que vous portiez vos pas, faites pas de dégâts. Rentrez chez vous, rentrez pas, mais restez pas en tout cas. En attendant,
1: mouvement,
0: hit 'em up,
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0: mouvement,
1: mouvement,
0: hit 'em up,
1: raw hard, cut 'em out,
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1: ride 'em in raw hard,
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3: Allez, les gars, foutons le camp.
4: Ça fait un bout de temps qu'on n'avait pas entendu de la musique aussi bonne chez moi. Je vous le dis comme je le pense et c'est la vérité vraie.
5: Merci. On s'excuse de ne pas avoir pu se rappeler le Ricotti Old 97.
4: C'est pas grave, ça, vous l'apprendrez. Vous nous le jouerez à votre prochain passage.
3: Ben, le moment est venu de parler un peu d'argent.
4: C'est vrai, ça. Je vous dois $200. Et de votre côté, vous me devez pour $300 de bière.
5: Et comprenez-nous, quand on est arrivé ici, la dame qui nous a servi nous a pas fait payer la première tournée. Alors on s'est imaginé que la boisson était gratuite pour tous les membres de l'orchestre.
4: Non.
3: Bah, dans ce cas, je vais aller les voir et les obliger à passer la monnaie.
4: À la bonne heure, ça, alors ça serait vraiment chouette.
6: Tout ça, c'est zéro, ça mène nulle part. Laissons tomber, je vous dis.
7: Quoi? Lâchez tout? Faudrait tout de même savoir ce que vous voulez, les gars. Autrement, j'appelle le père Monzini et nous redevenons les Magic Tones.
8: Je crois que j'aimerais mieux crever.
3: Écoutez, le patron veut qu'on paye nos consommations, alors tirez-vous en vitesse. Hein. Ouais. Non, mais notre prochain contrat, il sera fumant, une salle immense, grand luxe. Vous verrez.
6: Je veux bien donner une dernière chance aux Blues Brothers, une seule.
7: Moi aussi. Il faut toujours pisser dans le vent. Tant qu'il y a du vent, en tout cas.
5: Les gars n'ont pas l'air contents du tout, hein. Allez, fais pas cette tête, voyons. On a 3 jours devant nous. Et on trouvera l'argent pour la pingouine. C'est vrai, quoi. Est-ce que t'as oublié qu'on a rendez-vous avec Sline demain, hein? Tout va aller comme sur des roulettes. Allez, tirons-nous.
3: Oh merde. Veuillez m'excuser, mais vous êtes Good Old Boys?
9: C'est nous en personne, je suis Tuck McElroy, soliste principal et chauffeur mécano. Te vexe pas, mais on est très pressé.
3: Je m'appelle Jacob Stein, je suis le représentant de la Fédération américaine du syndicat des musiciens. Je vais m'assurer que vous êtes bien en règle et que vous avez vos permis.
9: Nos quoi?
3: Vos cartes syndicales. Puis-je les voir, s'il vous plaît?
9: Suppose qu'on n'ait pas de cartes et qu'on entre au bunker et qu'on se mette à jouer quand même. Qu'est-ce que tu feras, hein? Tu nous foutras dehors, hein, Stein? Tu n'auras pas bonne mine, je te le garantis, quand je t'aurai obligé à bouffer toutes tes dents.
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11: Silence.
3: Oui? Je vais aller causer à Bob, le patron, et voir si on ne pourrait pas faire une dérogation au règlement pour une soirée. Il est préférable que vous restiez là pour l'instant. Laissez-moi régler l'affaire.
5: On va causer à Bob.
3: File à la voiture et met en marche.
4: Vous savez que vous me devez pas mal de galettes pour toute la bière que vous avez bu. Je rigole pas.
3: Ah Bob, on est ravis d'avoir joué chez vous. Mon frère est en train de vous faire un chèque sur l'American Express. Ça couvrira généreusement toutes vos dépenses.
4: Ça, alors ça sera vraiment chouette.
3: Je vais voir où il en est, le frangin. D'ailleurs, il faut que moi aussi je signe. En général, je reste dans la voiture à m'occuper des questions d'argent. C'est mon bureau, la voiture. J'y vais, hein. Je crois que j'ai égaré mon stylo. C'est bête.
4: C'était les gars du syndicat?
12: Quel syndicat?
4: Ces types ont filé entre les doigts sans payer leur foutue bière. Pourquoi vous êtes sur votre 31? Vous allez au mariage?
12: On est les Good Old Boys.
4: Les Good Old Boys, c'est vous?

0: Şuradacığım. Şuradacığım.
1: Messieurs, vous y êtes jusqu'au coin.
2: Maury, t'es mon obligé. On jouera n'importe où, n'importe quand, pour n'importe qui.
3: Place nous, je sais pas moi, à la Lounge, au Morgan Park Théâtre ou au Cristal, on a toujours fait un malheur dans ces boîtes.
4: Ah, je ne sais pas. Ah non, je ne sais pas. La mode a changé, les gens veulent du nouveau. Qu'est-ce que vous comptez faire? Votre ancien numéro? Et toujours vos frusques de croque-mort? Vous ferez fuir le public. Vous ne portez jamais de blue jeans ou de salopettes comme Wayne Cochrane ou Cissy Readers, hein?
2: Maury, il faut que tu nous tires d'affaire. On a un besoin urgent de 5000 dollars.
4: 5000 dollars? Vous vous prenez pour les Beatles? Non? Il faudrait une salle énorme pour arriver à faire autant de fric.
2: On remplira n'importe quelle salle de la région, nous.
4: Il y aurait peut-être la salle du Palace Hotel, vous connaissez?
2: Je connais pas.
4: Si, une très belle bâtisse. Construite en 45 sur le lac Vasapamani. Il y a 5000 places. Remplissez-les, vous ferez facilement 5000 dollars frais déduits.
2: Bon, tiens-la pour demain.
4: Minute. Pour demain, ça ne va pas. Vous ne rendez pas compte? Un truc de ce genre, ça s'improvise pas. Il faut préparer l'exploitation.
3: Et ça, j'en connais un bout. J'ai été exploité toute ma vie.
4: Ouais, je vois que vous êtes toujours impossible, alors n'en parlons plus.
2: Au fait, comment est ton épouse? J'ai peut-être des tuyaux qui pourraient l'intéresser.
4: Essaierais-tu de me faire chanter?
2: Si tu vois ça comme ça. Maury, il nous faut cette salle.
3: On est en mission pour le Seigneur.
2: Trouve-nous la salle et je te garantis que le public se battra pour venir nous entendre. Je te le garantis.
4: D'accord, je vous aurai le Palace Hotel. Je ferai faire les affiches et je ferai mettre la salle en état, ok? Je suis sûr que vous n'aurez pas un dollar de recette brute. Mais si ça marche, je veux mon pourcentage, d'accord?
2: Merci, Maury. Venez, les enfants.
5: Écoutez, je vous ai bien souvent parlé de Jack et Nell. Ils habitaient ici tous les deux, exactement comme vous. Et je leur chantais des chansons, exactement comme à vous. Ce soir, Jack et Elwood vont aller chanter et faire de la musique pour gagner de l'argent pour vous, mes enfants. Alors, vous allez les aider. Allez, montez dans la voiture. On va faire toutes les rues et annoncer le spectacle.

0: Ce soir, les légendaires, les fabuleux Blues Brothers et leur revue Rhythm and Blues se produisent à la grande salle du Palace Hotel au bord du lac Wasapamani. Les fabuleux Blues Brothers et leur spectacle sont pareils.
1: Yep. Voilà mon grand.
2: Allez-y, allez-y.
3: Ce soir seulement venu de Chicago,
2: les Blues Brothers et leur spectacle Blues and Rhythm.
3: Pour un soir seulement, les fabuleux
0: Blues Brothers et leur spectacle sans pareil. Vous sur la moto là. Et vous les filles, prévenez vos amis. Parking gratuit. Parking gratuit. C'est des places 2 dollars seulement. Ça en fait un chouette spectacle. Pour 2 dollars.
4: S'il vous plaît, madame, mettez ça dans votre...

0: après leur triomphe à Chicago, les fabuleux Blues Brothers et leur revue Rhythm and Blues, un spectacle inoubliable. Ce sera la nuit des nuits, ce soir, à la grande salle du Palace Hotel.
1: Ce soir seulement, les fantastiques Blues Brothers et leur revue Rhythm and Blues à la grande salle du Palace Hotel. Ce soir seulement.
2: Où on en est ?
3: Nous avons fait tout le secteur du lac, de McHenry et une partie du comté de Page.
2: Parfait. Allez, on va au Palace Hotel.
3: Qu'est-ce qu'il y a ?
2: Il n'y a plus d'essence.
3: Merde.

0: sale.
1: Ça t'a drôlement balancé ce soir.
2: C'est un vrai hold-de-gare, on fera jamais le plein.
3: Il faut absolument faire le plein. Le sort d'un tas de gosses dépend de votre succès.
4: Un tas de gosses? Qu'est-ce que vous voulez dire?
5: J'ai plus d'essence.
6: Ouais, blaguez pas, faites le plein.
5: Ah, mais je plaisante pas, pas du tout, j'ai plus d'essence. Le camion-citerne n'est pas encore passé aujourd'hui, je l'attends. Il est toujours en retard le jeudi.
6: Ah bon? On va l'attendre nous aussi.
5: D'accord.

0: les attendre.
1: Ça y est, tout est réglé. Ça fera 94 dollars.
2: En voici 95, merci Elwood.
1: Ok. Et un dollar que je vous dois.
2: Oh, gardez la monnaie.
1: Merci. Merci. Écoutez, si votre rendez-vous tombe à l'eau par hasard, il y a un motel là, juste à la bretelle de la Nationale. On pourra peut-être s'y retrouver, hein? Plus tard, disons vers minuit.
2: Je vais y réfléchir, Elwood, d'accord?
1: D'accord. Salut.

0: la merde, faut y aller. Viens, grouillon.
1: C'est gai de jouer devant un public qui est prêt à vous écorcher vif.
2: Vous allez pas renoncer.
3: Mais qu'est-ce qu'il fabrique ?

0: la pauvre tête. On ne devrait pas boire n'importe quel vin.
1: Reprends tes esprits. On a d'abord un concert à donner, et puis on doit trouver un moyen de récupérer la recette. Ensuite, il faudra foncer à la perception de Chicago et y arriver à la première heure demain.

0: J'ai compris. Je rentre chez moi.
1: Dire que la partie était presque gagnée.
2: Hey, vous connaissez Minnie la gamberge?
3: Ah, je connais une Minnie la tapineuse.
2: Non, je vous parle de la chanson.
4: Ah oui? Et alors?
2: On y va!

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0: Ok, on peut y aller.
1: Mais une minute, je voudrais bien les entendre chanter, moi. D'accord?
2: D'accord. De toute façon, on ne les perd pas de vue.
1: Bloquez toutes les issues par sécurité. Allez, dépêchez! Dépêchez!
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Excusez-nous. Qui veut une orange pressée? Orange pressée? Orange pressée, vous aussi. Orange pressée pour tout le monde!

chers amis, l'instant tant attendu. J'ai le plaisir immense de vous présenter aujourd'hui l'attraction vedette de notre soirée. De retour, après leur triomphale tournée de 3 longues années en Europe, Scandinavie incluse, et dans les sous-continents, voici, couverts de gloire, les fils de Calumet City, Illinois, et leur célèbre orchestre. Voici Jack et Elwood Blues, les Blitz.

très content de voir que vous êtes venus si nombreux pour nous entendre. Et nous remercions tout spécialement les représentants et membres des forces de police de l'Illinois qui agrémentent cette salle du Palace Hotel de leur aimable présence. Nous souhaitons vivement que notre revue vous plaise et nous

0: Merci. Et maintenant, notre grand succès. Ce morceau est dédié à notre belle ville de Chicago.
1: 1, 2, 1, 2, 3, 4.

0: Seigneur, on a la mafia en fait.
1: Vous avez été formidable, fantastique. Je veux vous enregistrer.
2: Oh, déconnez pas.
1: Je déconne. Je ne déconne pas, jeune homme. Je suis le PDG des disques Clarion, la compagnie numéro 1 de la région des Lacs.
2: Et après?
1: Voilà $10,000, une avance sur votre premier disque chez nous.
2: Ah oui, on est d'accord.
0: On est d'accord. Hein. Bon, alors écoutez, vous avez vu ces flics? Ils en ont après nous, comme tu dirais. Alors faut qu'on se tire sans se faire voir. Il n'y a pas un moyen de sortir en douce?
1: J'en connais un. J'ai travaillé ici comme videur il y a 3 ans à peu près. Il y a un passage sous la scène qui débouche derrière votre batteur.
3: Oh bah tiens, rendez-nous un autre service. Prenez $1,400 et apportez-les au magasin de Ray Charles à Calumet City. Et distribuez le reste à nos musiciens.
1: Entendu.
3: Merci.
0: Au revoir.
3: Au revoir. Au revoir.

0: Elwood, sois pas dubitatif.
1: Qui est cette fille?
2: Mon cher Jack, tu es vraiment à ton affaire, dans la fange et la boue avec la vermine.
0: Ne t'en fais pas, Elwood.
2: Cher Jack, tu ne vas pas m'échapper cette fois-ci, crois-moi.
3: Allons voir ce qui se passe.

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0: Il y a 160 km d'ici à Chicago. Nous avons un réservoir plein d'essence, un demi-paquet de cigarettes, il fait noir et nous portons des lunettes noires.
1: Ah oui.

0: vous dire, moi. Je la trouve plutôt lente, cette foutue voiture.
1: Et moi, je crois que j'ai un petit problème.
0: Mais qu'est-ce qui se passe ?

0: dire qu'on va les avoir.
1: Quel coup de chair aux contribuables, ces deux-là.
0: Tu parles à Superman, c'est pas des hommes, c'est Superman.
2: Attention, appel à toutes les voitures, appel à toutes les voitures. Prise en chasse sur la 47, conduite intérieure blanche et noire, Dodge 1974, direction sud.
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4: Silence.
2: Faites connaître vos positions respectives. Occupant du véhicule, dénommé Jack Blues et Elwood Blues, considéré
0: comme très dangereux.
5: Hey, Jack. Attention, cramponne-toi.

0: Salut. Passez-moi le micro, voulez-vous? Merci beaucoup. Ici voiture, quel est votre numéro?
1: 55.
0: Ici voiture 55. Nous sommes dans un camion.
2: Attention, toute voiture engagée, opération 1079. Véhicule se déplace toujours direction sud et approche banlieue Chicago et zone urbaine. Contact établi avec force police de Chicago pour interception à l'intérieur de la ville. Mais continuez poursuite. Tout acte de violence inutile ou injustifié au niveau de l'arrestation des Blues Brothers est approuvé d'avance.

0: Crois-moi, Jack, ce passage souterrain va nous mener à la lumière. Si mes estimations sont exactes, nous devrions être tout près de la plaza qui porte le nom de notre ancien maire.
1: C'est là qu'il y a le Picasso géant ?
0: Oui,

0: Je vous ai toujours aimé.
1: C'est ici!

0: se trouve le bureau de la perception de la section 5.
1: Au fond du couloir, tournez à droite, prenez l'ascenseur jusqu'au 11e étage.
0: Merci, monsieur.

0: noir, l'un d'eux avait une serviette.
1: Si, je les ai envoyés là-bas.
0: Ah, merci.

bloque la porte.

0: Bu gezeceğimiz şey.
1: C'est bien ici que vous percevez les impôts?
0: Oui.
2: Parfait. On vient payer ceux de l'orphelinat Sainte-Hélène du Sacré-Sœur situé à Calumet City, Illinois.
1: $5,000 tout rond, le compte y est, mon vieux.

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2: Et voici votre reçu.

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de Pan. Hérissées de plumes vertes et bleues, avec des centaines d'yeux aux reflets métalliques.

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Earthquake en guitare. Ceux qui connaissent, vous nous aidez, ok? Je vous suis les filles, bravo. Ouais, et on y va.

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0: That's what we do, yeah.
1: The Black Crowes, s'il vous plaît.

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